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7: Salut à tous, je suis Sébastien Kills et comme toutes les semaines, je vous le dis, bienvenue dans ce nouveau Kills Mix. On commence tout de suite avec mon remix de Benny Benassi, bien sûr c'est Illusion featuring Sandy. Il y aura David Guetta, Adaptive, Wade avec Let's Get Back, c'est un des morceaux que j'adore en ce moment. En tout cas la formule, vous la connaissez, le Kills Mix, ça commence maintenant.
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0: Le Kills Mix continue, ne s'arrêtera que bientôt, mais dans une heure, hein, c'est une heure de mix quand même. Sophie, Alex Baxter, ça arrive maintenant, mon dernier titre avec Abroneka, Living in the Air, Mr. Belt et Wesol et John Summit dans le Kills Mix maintenant.
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4: 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Vous êtes invités à prendre part aux discussions du mardi 9 juin au samedi 13 juin. Ces échanges communautaires inclusifs, respectueux et indépendants seront animés par des personnalités engagées envers la communauté francophone. Ces rencontres visent à offrir à chaque communauté l'occasion de partager sa vision d'un avenir commun ainsi que les enjeux qui lui tiennent à cœur. Pour plus d'informations, visitez eo-halifax.ca et cliquez sur l'onglet « Événements ». Le mercredi 24 juin, on se retrouve au Sanctuary Art Center pour une célébration gratuite de la Saint-Jean, style 5 à 7 en musique. L'ensemble vocal Les Voix d'Acadie vous invite à chanter avec eux sur des airs de chansons francophones cultes. Aucune inscription requise pour participer, juste une envie de célébrer en bonne compagnie. Le FrancoFest vous réserve quelques surprises qui seront dévoilées sur place. Rendez-vous au 100 rue Octolone, dans la salle du bas. Pour plus d'informations, écrivez à Marina Turbide à info@ccgh.ca. Rejoignez-nous pour le 5 à 7 EO du mois de juin, le mercredi 17 juin à 17h. Aucune inscription nécessaire. Présentez-vous simplement dans la salle principale de la cidrerie avec une bonne attitude et une envie de jazzette. Rendez-vous au Bulwark Cider House au 1518 Dresden Row. Pour plus d'informations, écrivez à Marina Turbide à info@ccgh.ca.
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4: 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À l'occasion de la fête de la musique, le dimanche 21 juin, l'Alliance française à Halifax propose une scène musicale entre 9h et midi. 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
5: Bonjour les amis et bienvenue à Mika joue de la musique. Je m'appelle Mika et je suis un artiste jeune public franco-manitobain. J'ai le grand plaisir d'animer cette émission produite par l'ARCO dédiée à la musique jeunesse franco-canadienne. Aujourd'hui, on va découvrir plein de belles chansons faites juste pour vous, des chansons qui donnent envie de danser, de chanter et de s'amuser. Est-ce que vous êtes prêts?
6: Oui!
5: Alors, ouvrez grand vos oreilles et préparez-vous parce que Mika va jouer de la musique! Et c'est parti avec J'aime, j'aime bien!
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0: pourrait être...
1: Oh, Mika! Il est temps de choisir un thème pour la journée.
0: Oh, Madame Le Temps! Oui, je sais. Les amis, je vous présente l'horloge Madame Le Temps. Si vous ne la connaissez pas, c'est une de mes amies qui me rejoint souvent dans mes spectacles. Elle est toujours là pour me garder à l'heure et pour m'aider. Madame Le Temps, pourrais-tu m'aider à choisir un thème?
1: Absolument, Mika! Je suis là pour t'aider. En fait, je pense que c'est le temps pour chanter notre duo.
0: Oh, j'aimerais bien chanter avec toi, Madame Le Temps. Et le thème de notre chanson serait parfait comme thème du jour. Oh, les amis, Madame Le Temps et moi avons choisi un thème. À vous de deviner. On va vous donner 3 indices. Madame Le Temps?
1: Premier indice, c'est un pays.
0: Deuxième indice, c'est le deuxième plus grand pays au monde en superficie. Il s'étend de l'océan Atlantique jusqu'à l'océan Pacifique.
1: Troisième et dernier indice, son symbole est une feuille d'érable rouge.
0: Avez-vous deviné, les amis? C'est le Canada. Moi, j'ai une chanson qui s'appelle « Je partage un coin ». C'est une chanson qui parle de la chance qu'on a d'habiter dans notre beau pays, le Canada.
1: Oh! J'aime beaucoup cette chanson, Mika. On pourrait la chanter ensemble?
0: Oui, absolument, Madame Le Temps. Les amis, commençons notre thème du Canada avec ma chanson « Je partage un coin ». Allons-y, Madame Le Temps!

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0: Le Canada, c'est un pays magnifique! On a commencé avec ma chanson « Je partage un coin », suivie de « Canada animaux », une encyclopédie d'animaux chantée par l'artiste québécois Arthur L'Aventurier. C'est incroyable combien d'animaux font partie de l'écosystème canadien. Il y en a trop pour tous les nommer. On a aussi écouté la chanson « Mon T-shirt » de nos artistes spéciaux de l'épisode, Will et Sika, de la Colombie-Britannique et de l'Alberta. Oh! Il y a quelqu'un à la porte! Allons voir qui est là! Allô?
1: Bonjour, je m'appelle Maël.
2: Bonjour, je m'appelle Oscar.
0: Bonjour, Maël et Oscar. Bienvenue chez moi. C'est beau de vous revoir.
1: Nous vivons dans la Colombie-Britannique. Et nous avons deux questions pour toi.
0: D'accord. J'écoute attentivement vos questions.
1: Pourquoi au Canada, on parle le français et l'anglais?
0: C'est une très bonne question. Au Canada, on parle surtout anglais et français parce qu'il y a longtemps, des gens venus d'Europe parlaient ces langues et sont venus s'installer ici. Mais avant eux, les premières personnes à vivre ici étaient les Premières Nations et les Inuits. Ils parlaient des langues différentes, très anciennes et très belles, qui existaient bien avant que le français et l'anglais arrivent. Par exemple, les Premières Nations parlent des langues comme le Cri, l'Ojibwe, le Mi'kmaq et l'Iroquois parmi d'autres. Plus tard, des personnes métisses sont nées du mélange des cultures européennes et autochtones et elles parlent le Métchif, une langue qui mélange le français et les langues autochtones. Aujourd'hui, on essaye de mieux connaître et de protéger toutes ces langues parce qu'elles sont une partie très importante de l'histoire et de la culture du Canada.
2: Quels sont les animaux du Canada?
0: Il y a plein d'animaux qui vivent au Canada et certains sont très spéciaux parce qu'on ne les trouve pas partout dans le monde. Par exemple, il y a l'orignal, un très grand animal avec de longues pattes et d'énormes bois sur la tête. Il y a aussi le castor qui construit sa maison dans l'eau avec des branches. Le castor est un symbole du Canada, tout comme le houard, un oiseau qu'on voit souvent sur les lacs et même sur nos pièces de monnaie. Et dans le nord, on peut même trouver des ours polaires. Merci Maëlle et Oscar, ça m'a fait plaisir de répondre à vos questions. On continue avec une chanson de la Québécoise Abeille Beau Soleil, qui nous chante notre pays, le Canada. Allons-y!

On a écouté notre pays, le Canada, où on a appris plein de choses sur notre pays. On a aussi écouté « J'aime ma francophonie », une chanson d'Amandine et Rosalie de l'Ontario, où on a découvert les différents accents qu'on retrouve un peu partout au Canada. Et finalement, le castor de l'artiste Henri-Richard du Nouveau-Brunswick nous a permis d'en apprendre davantage sur l'animal officiel de notre pays, le castor. Maintenant, quelques faits sur le Canada. Les amis, le Canada compte plus de 2 millions de lacs. C'est plus que tous les autres pays du monde réunis. On y retrouve aussi toutes sortes de paysages, des montagnes, des plages, des prairies, des forêts et même du pergélisol dans le nord. Le pergélisol, c'est une couche de sol qui reste gelée toute l'année. On a donc complété notre thème du Canada, alors on termine maintenant avec la chanson « Une bonne journée » par Madame Diva, une artiste du Manitoba.

0: Ah. Bien, les amis, c'est maintenant la fin de l'émission. J'espère que vous vous êtes amusés et que vous avez découvert de nouvelles chansons. J'aimerais remercier l'Association des radios communautaires de l'Ouest et des territoires qui a produit cette émission, ainsi que les commanditaires qui nous ont appuyés, dont le gouvernement du Québec et le Conseil scolaire Centre-Nord de l'Alberta. Je vous remercie, les jeunes, d'avoir écouté Mika joue de la musique. Avant de se quitter, j'aimerais qu'on prenne un moment pour penser à quelque chose dont on est reconnaissant. Moi, je suis très, très, très reconnaissant de vivre dans ce beau pays. Au revoir, les amis, et à la prochaine!
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4: 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Bonjour.
7: Bonjour. J'espère que vous passez tous une belle journée, nuit, evening, une après-midi, une matinée.
4: On n'est plus en hiver.
7: J'ai dit une matinée.
4: Non, mais j'ai vu, juste, je veux commenter le fait qu'on n'est plus en hiver.
7: C'est vrai. Puis c'est quoi? Ça ouais. Arrive presque un an que t'es ici au Canada.
4: Oui.
7: C'est fou, hein?
4: Il est vrai. On en parlera quand on arrivera à un an.
7: Bah oui, c'est ça, exactement. On en parlera de ça. Puis là, Louis, en ce moment, toi, t'es dans un mood pas mal... je sais pas, t'as beaucoup d'énergie aujourd'hui, hein?
4: J'ai... Et pour ceux qui n'ont pas suivi ces derniers temps, même ma vie et tout, c'est pas la grande joie. Et en fait, je sais pas pourquoi aujourd'hui il y a un trop plein d'énergie et genre j'ai l'impression que je vais exploser d'énergie.
7: Là,
4: et
7: demain,
4: de,
7: là, tu vas crasher. Puis là, tu vas crasher là, de pas longtemps. Là. J'attends juste le crash.
4: Ouais. Et le problème, c'est que j'ai du mal à contrôler quoi que ce soit, mais même mon corps et tout, mon corps, il agit sans. Enfin, c'est un peu relou quoi. Mais bon, je suis ravie de vous retrouver quand même. Et je suis encore plus ravie de vous retrouver pour cette émission en particulier parce que vraiment c'est fun.
7: C'est fun parce que tu sais, on veut être léger parce que tu sais, c'est pas juste être des affaires sérieuses. Puis des fois que ça peut être un peu.
4: Ça peut être sérieux parfois.
7: Ça aujourd'hui, peut être sérieux. Ouais.
4: On va parler d'un truc, le fait que les hivers canadiens durent trois plombes. Mais ça. On en parlera dans le prochain épisode.
7: Bah oui, exactement.
4: Parce qu'on va commencer par autre chose. Mais c'est dans la même idée.
7: C'est dans la même idée. Mais c'est comme. Ben, avant qu'on annonce c'est quoi, j'aimerais de savoir, toi, Lewin, pourquoi... Ben, pourquoi? Je sais pas pourquoi.
4: Ben, pourquoi?
7: Pas, non, pourquoi?
4: C'est une question existentielle!
7: N'importe quoi! Oh my God, Éric Lapointe. Aïe, aïe, aïe. Anyways, non. Je voulais dire... Là, j'ai perdu, moi.
4: Chers auditeurs, l'émission va être longue.
7: Ça va être longue aujourd'hui. Là,
4: on est en full...
7: on a barely commencé, là. Là, j'ai une question pour toi. Est-ce que, avant de venir au Canada, t'avais eu comme... Tu sais, des fois, quand on visite comme un nouveau pays, une nouvelle culture, on a tout le temps des clichés ou comme des mythes qu'on se dit... Évidemment, comme partout, au travers de chacune des nationalités qu'on se voit. Est-ce que toi, Lewin, est-ce
4: oui.
7: que tu as eu des,
4: oui.
7: des clichés de nous, les Canadiens, en
4: oui.
7: tant que...
4: Oui.
7: Ouais.
4: Oui.
7: J'aimerais te savoir.
4: Mais oui, mais est-ce qu'on commence par les clichés canadiens?
7: Mais je veux juste savoir si c'est comme donne-y un peu.
4: Moi, j'avais les clichés sur l'hiver et sur le fait de devoir aller au travail en ski ou en motoneige ou en patin à glace, quoi. de devoir voilà, ce qui est pas forcément le cas.
7: Oui.
4: Il y avait ce truc, tous ces clichés autour de l'hiver surtout.
7: C'est plutôt l'hiver.
4: C'est surtout l'hiver. Et c'est d'ailleurs, c'est ce qui me faisait peur.
7: OK.
4: Tu sais, j'étais contente d'arriver. On en parlera certainement dans l'émission. On fera un peu un bilan, mais un an ici. Mais j'étais contente d'arriver en été pour pouvoir me mettre progressivement dans l'hiver, en fait.
7: Oui.
4: Et avoir le temps de que ça soit progressif et pas arriver genre en plein mois de janvier au pire moment, quoi.
7: Eh bien, voilà. On est ressorti de l'hiver. Et maintenant, on est maintenant dans le... On a passé le faux printemps, mais là, on est dans le vrai printemps, maintenant.
4: Ah, puis on est presque à l'été, là, ça y est.
7: Presque. On s'est encore un peu venteux, mais on va voir. Anyways, là, moi, je m'ai dit, il y a tout le temps eu comme... Il y a tout le temps des clichés. Puis moi, il y a tout le temps des clichés français.
4: Et aujourd'hui, on va parler des clichés que... En fait, que ce que Luc pensait des Français avant
7: oui.
4: de nous avoir rencontrés.
7: Avant de rencontrer toi... Déjà la radio,
4: Laurent
7: de la Chance, Sébastien,
4: Mélodie,
7: tous les Français et Françaises qui sont partis de la radio depuis que j'ai fait mes étés ici, ça fait 5 ans.
4: Et puis tu pourrais parler peut-être du fait qu'on n'est peut-être pas tous les mêmes Français aussi.
7: Non,
4: peut-être
7: c'est ça, exactement.
4: Certains d'entre nous qui ont confirmé certains clichés ou pas.
7: Oui, c'est ça.
4: Et on a peut-être que moi, il y a des clichés qui me correspondent à moi, mais qui ne correspondent pas à Sébastien ou qui ne correspondent pas à. Tu vois?
7: Oui, c'est ça, exactement.
4: C'est ça. Hein.
7: C'est ça que je veux vraiment plus en parler parce que c'est moi qui a décidé Lewin à me dire.
4: Et parfois lui qui travaille.
7: Parfois je travaille.
4: Ça arrive pas souvent hein, mais.
7: Ben là c'est décidé, ça va travailler un peu hein.
4: J'espère, on aura le temps d'enregistrer plein d'émissions.
7: C'est vrai hein, ça passerait notre temps.
4: On aura le temps bien occupé, je pense. Je pense qu'on a le temps.
7: Anyways, moi en tant que personne canadien, puis j'ai pas vraiment tu sais fait du voyage trop. Le plus loin que j'ai jamais été, c'est New York aux États-Unis. Je vais faire la trip au Québec cet été. Mais juste pour toi, numéro cliché, le numéro 1. Les Français de France sont toujours arrogants. Ils ont ce sens d'arrogant. Puis des fois, c'est comme... Pourquoi est-ce que les gens, peut-être, ils pensent de même? C'est peut-être à cause qu'ils sont vraiment, vraiment... Vous êtes plutôt direct dans comment est-ce que vous parlez. Et comme que j'ai fait dans mes recherches, à Paris surtout, les interactions peuvent sembler peut-être un peu froid puis pressing un peu. Mais parmi toute la gang à la radio, il n'y a qu'une personne de la ville de Paris. Mais on pourrait dire... pas vraiment de la ville de Paris, mais je sais pas.
4: Elle va pas aimer si on dit qu'elle est parisienne, hein, mais...
7: Ben, je sais pas.
4: Pourtant, elle répond à certains clichés de la parisienne, même si elle a grandi en banlieue de Paris.
7: C'est
4: pardon,
7: vrai.
4: Mais elle a grandi pas si loin de Paris, donc elle répond à certains des clichés.

0: ça fait
1: la province étant le reste de la France et les campagnards, quoi. Enfin, genre les gens qui n'ont pas grandi dans la grande ville. Et Paris est très auto-centré, donc ce qui fait qu'il les rend un peu arrogants parce qu'ils ont l'impression de tout savoir et de tout avoir à Paris par rapport aux autres gens qui n'ont pas forcément tout à portée de main.
0: Parce que, je veux juste t'interjecter, là, juste ici. Parce que moi, de ce que j'ai grandi avec, c'est quoi la France? La France était ce magnifique pays avec...
1: Il n'y a que Paris.
0: Il y a juste que Paris, c'est ça, exactement. Moi, j'ai juste grandi qu'il y a juste que Paris. Puis là, toi, tu me viens à me dire, oh, mais non, faudrait que tu viennes à Lyon, faudrait que tu viennes à tout cela et tout ceci. Puis il faudrait que oh, faudrait que tu à Toulouse. Et puis il faut que tu toutes ces affaires ici. Puis je suis comme, wow, wow, wow.
1: Ouais, parce que Paris, c'est cool, mais Paris, c'est pas la France. C'est pas que ça, la France. Et non. Je pense qu'il faut qu'on arrête de penser la France en pensant qu'à Paris. C'est des choses extraordinaires à voir en France. Okay. On en a déjà parlé dans d'autres émissions que vous pouvez retrouver en podcast.
0: Bah oui, c'est ça, exactement. Puis la fin, je vais juste finir avec ceci. Nous autres, comme de anybody. Quand on pense Paris, on pense quoi?
1: La Tour Eiffel.
0: Exactement! Et ça, c'est pourquoi? Parce que c'était portrayé dans chacune des films Hollywood, des séries, que ça soit de même. Anyways, quand on pense Paris, on pense ça. La France, on pense ça.
1: Je pense qu'il y a une certaine arrogance. Un truc qui choque et que certaines personnes considèrent comme de l'arrogance, c'est effectivement notre manière directe de communiquer.
0: Oui, oui, oui.
1: C'est pas le cas de tous les Français. Je pense que c'est mon cas à moi. Peut-être qu'on peut me considérer arrogante sur certaines choses, mais parce que moi, je pense, je parle. Je vais pas arrondir les angles. Si je pense quelque chose...
0: Oh, tu vas le dire.
1: Je vais le dire.
0: Et ça, c'est ce que j'ai appris beaucoup.
1: Et ça voudra pas dire que c'est méchant. C'est juste que c'est la réalité, que je vois pas à quoi ça sert de l'enrober dans un espèce de sucre glace pour le masquer.
0: Parce que
1: si
0: c'est
1: j'ai
0: ce que
1: quelque chose à dire... Autant que je te le dise, que tu comprennes, qu'on puisse en discuter, en débattre, et puis qu'on trouve un terrain d'entente, plutôt que d'essayer de l'enrober, de le masquer, que ce soit pas bien compris, et que du coup ça amène à des non-dits ou des choses qui fonctionnent pas bien parce qu'on a mal communiqué. Moi je pars du principe qu'il vaut mieux essayer de communiquer hyper clairement, parce que plus tu communiques clairement, plus c'est pratique en fait.
0: Oui.
1: Et ça gagne du temps, et ça gagne de l'énergie. En fait, peut-être c'est moi, peut-être c'est les Français en général. Moi, j'ai pas l'énergie de devoir tout enrober dans du beau, du mignon, du...
0: Ouais, c'est ça. Parce que nous autres, les Canadiens, c'est ça qu'on fait. Nous autres, on va peut-être... On n'est pas si tant au... C'est pas vraiment partie de la culture de communication. On va surtout peut-être... Ça dépend beaucoup, beaucoup de la situation comme telle, mais nous autres, on va, tu sais, moi, je suis vraiment coupable de ça aussi, comme tous les Canadiens, on pourrait se dire.
1: Toi,
0: mais...
1: t'as du mal, au contraire, t'as du mal à dire ce que tu penses.
0: Non, c'est ça, exactement. J'ai du mal à vraiment juste, tu sais, the frosting. I'm gonna put the frosting around it, so que ça va pas sembler comme une grosse impact.
1: Mais ça m'est déjà arrivé plein de fois de te dire, non, mais là, dis-moi ce que tu penses, au lieu de juste me dire oui, peut-être, mais vas-y,
0: ouais,
1: tu sais, ça m'est arrivé plusieurs fois de dire, allez, c'est bon. En plus, on se connaît, ça fait longtemps qu'on est là. Genre, vas-y, mets les mots sur ce que tu penses au lieu d'essayer de faire un contournement de situation.
0: Bah non, c'est ça, exactement. Ouais.
1: Et enfin, moi, par contre, à l'inverse, sur la partie arrogante, dans le sens froid, pressé, parfois méchant, je pense pas que les Français soient froids ou méchants de base, mais je pense qu'ils ont quand même à apprendre des Canadiens là-dessus, où quand même, parfois, un peu d'enrobage, ça fait pas de mal. Et un peu d'attention envers les autres, sans dire de mettre du frosting, mais de faire attention à l'autre, à la manière où les Canadiens ils carent vraiment aux autres. Et ben ça manque à la culture française, je trouve.
0: Que se dire,
1: je trouve qu'un Canadien, si te voit en galère, il va venir t'aider.
0: Oui.
1: Tu sais, peu importe où t'es, tu peux être au supermarché, tu peux être... Un Canadien va te voir que tu es en galère, il va venir essayer de t'aider. Un Français va juste te laisser gérer son truc. Et donc il y a un peu ce truc quand même autour de l'idée de... Vous mettez de l'enrobage, du frosting autour de vos choses pour dire les choses, mais aussi, c'est aussi une manière de montrer que vous tenez aux gens.
0: Oui, c'est ça.
1: Donc, il y a quand même un truc à garder là-dedans, je trouve.
0: Alors, on va parler de on parle de communication, on parle de langue, un peu de la communication, mais une grosse affaire aussi, on pourrait dire que, je sais pas si c'est vraiment vrai ou non, mais est-ce que les Français détestent les Anglais anglophones, on pourrait dire? Alors, je peux juste donner un peu d'un historique. Ça vient vraiment, tu sais, comme la France puis l'Angleterre, c'est vraiment une grosse, grosse affaire. Que il y a une grosse histoire de l'égard et tout cela. Il y a une grosse protection de la langue française parce que c'est vraiment une langue.

0: qui est vraiment importante dans tout cela. Et que même certaines Français ou Françaises refusent de parler en anglais, c'est sûr. Ça.
1: Ouais. Je pense que la France a tellement été un pays qui a été habitué pendant longtemps à dominer le monde entier.
0: Oui, c'est ça.
1: Ils ont... Certains Français ont un peu ce truc de genre, oui, nous, on est des colons. On est forts, on n'a pas besoin de l'anglais.
0: C'est comme...
1: C'est un peu...
0: De ma patrie, tu veux dire.
1: Ouais, moi, je suis le mauvais exemple parce que l'anglais, c'est une langue que j'adore et au contraire que... Moi, j'ai envie d'apprendre d'autres langues de manière générale.
0: Mais les Européens, en général...
1: Mais en fait, le problème de l'Europe, de manière générale, c'est que la plupart des gens sont obligés de parler plusieurs langues à la base.
0: Oui,
1: c'est-à-dire que c'est souvent que tu habites proche d'une frontière et donc tu es obligé de parler français, allemand, français, italien, français, néerlandais et donc français, espagnol. Et donc, en fait, tu es déjà à la base, tu grandis déjà dans un truc un peu où le... Même si tu es en France, tu es très proche d'autres cultures. Donc, oui. on grandit dans un multiculturalisme qui est complètement différent de celui au Canada où les cultures se mélangent au Canada parce que c'est un pays qui est très ouvert à l'immigration. Nous, c'est plutôt un truc de genre les cultures se mélangent parce qu'on a des frontières très serrées.
0: Oui, c'est ça.
1: Et l'anglais, oui, on a des problèmes historiques qu'on a eu avec l'Angleterre. Après, je pense pas que ce soit un truc qui soit encore
0: C'est pas présent, voilà. Mais on peut dire que le Royaume-Uni n'est pas vraiment partie de l'Union européenne en ce moment. Mais
1: c'est une autre histoire. On n'est pas en gros désaccord avec eux non plus.
0: Non.
1: Par contre, il y a un truc de oui, en France, on n'apprend pas bien l'anglais à l'école. Et donc, les gens parlent mal anglais globalement. La nouvelle génération parle beaucoup mieux anglais que la génération de mes parents. Mais les gens parlent très mal anglais globalement. Et donc, les Français se sentent pas à l'aise pour parler anglais. Ils n'ont pas cette capacité-là à le faire. Et du coup, forcément, ils ne vont pas aimer quand quelqu'un leur parle en anglais.
0: Parce qu'ils ne sont pas certainement confortables à le faire.
1: Ça. Puis on en reparlera, mais tous les films anglophones sont traduits en français en France. Donc en fait, on n'est pas vraiment confronté à l'anglais beaucoup dans notre vie de tous les jours en France, en tout cas.
0: Mm-hmm.
1: Et ces derniers temps, il y a une haine pour l'anglais, mais qui est une haine pour les Américains.
0: Oui.
1: Parce que les plus que de l'Angleterre, les Français ont un problème, entre guillemets, avec les Américains, dans le sens où l'Amérique a un énorme impact mondial. Et que c'est dirigé par un mec qui fait choses un peu insensées.
0: Ouais, c'est ça.
1: Pour pas dire complètement folle. du coup, il y a une espèce de blocage avec l'anglais qui se fait aussi parce que ces derniers temps, il y a une espèce de peur de ce que les États-Unis peuvent faire et du pouvoir que les États-Unis peuvent prendre.
0: Oui.
1: Parce que la France veut rester un pays souverain et un pays qui a son propre pays et que ce ne soit pas les États-Unis qui dirigent le monde entier. Quoi.
0: Mmh. Non, c'est ça, exactement. Exactement. C'est ça que ça devrait être.
1: Donc c'est un peu un double cliché, mais qui se rejoint. C'est-à-dire que la France a envie de garder sa souveraineté et sa langue. Mais je pense quand même qu'on est moins contre l'anglais que certains Acadiens. Enfin, dans le sens où on va avoir beaucoup plus d'anglicisme dans la langue française que dans la langue française acadienne.
0: Mmh.
1: Et en même temps, il y a le chiac. En Acadie, on en a déjà parlé.
0: Bah oui, on a
1: qui
0: en
1: est
0: en
1: l'exemple
0: déjà.
1: Contraire. Donc, il y a un peu ce truc de genre... Il y a une ambivalence avec la langue. On va prendre des mots anglophones, mais on va les franciser.
0: Oui, beaucoup réalisé. Disons, burger.
1: Un hamburger.
0: Un hamburger. Un hamburger.
1: Après, un hamburger, ça vient de Hambourg et c'est pas du tout américain à la base. Hein,
0: ouais, c'est ça exactement.
1: C'est une autre question. mais on va prendre des mots qu'on va garder, mais je pense à même dans le domaine du travail, on va dire
0: un interview.
1: J'ai un call.
0: Un call.
1: J'ai un interview.
0: T'as un appel.
1: J'ai un interview. mais donc, il y a des mots qu'on va prendre de l'anglais. Mais c'est pas le même. Enfin, non, globalement, on n'aime pas l'anglais en France. Enfin, on l'aime de plus en plus parce que ma génération, ça y est, parle globalement plutôt bien anglais. J'ai très peu d'amis qui parlent pas anglais.
0: Mmh.
1: Ça dépend aussi du niveau d'études.
0: Oui, c'est ça.
1: Les gens qui arrêtaient leurs études très tôt vont pas parler anglais.
0: Tu peux dire parallèle au Québec.
1: Mon frère, qui n'a pas fini ses études très tôt, mais il parle pas un mot d'anglais, puis il parlera jamais anglais de sa vie.
0: Pourquoi ça?
1: Parce que les études qu'il fait sont des études techniques.
0: Ah, okay, oui.
1: Ou dans lesquels il n'a pas besoin de l'anglais, donc il n'a pas de cours d'anglais. Donc...
0: Non, c'est ça, exactement. On pourrait dire en parallèle au Québec, puisque eux autres, ils veulent vraiment que la langue française soit là. Tu veux dire? Mm-hmm. C'est comme la même affaire là-bas. C'est quelque chose d'intéressant d'y voir. Que vous avez vraiment comme... Il y a des ressemblances.
1: Mais je ne dirais pas qu'on déteste les Français. Mm-hmm. Les Français ne détestent pas l'anglais, mais les Français ont des problématiques autour de l'anglais qui sont des problématiques de compréhension.
0: Mm-hmm.
1: et des problématiques historiques qui se ressentent encore aujourd'hui, mais c'est pas non plus au point de détester, quoi.
2: Exactement. Alors, ceci, c'est une affaire pour juste aller à le prochain point.
1: Je l'ai lu, j'ai envie de rire tellement c'est vrai.
0: Comme, c'est ça que j'ai appris beaucoup. Moi, pendant mes 5 ans à la radio, j'ai appris beaucoup sur ce sujet, jusque peut-être, je sais pas, je dis coucou à Sébastien ou même Laurent qui m'ont vraiment parlé un peu plus sur ça, mais que les Français sont toujours, toujours en grève.
1: Puis on sait bien faire ça.
0: Exactement. Comme moi, j'en ai vu des histoires, des fous. Comme vous avez une culture syndicale puis des manifestations qui sont vraiment, vraiment plus fortes que nous autres ici au Canada.
1: Ben, mais... moi, ça m'a fait sourire parce que récemment, il y a quelques mois maintenant, on a été à Québec avec certains de mes amis. On a été à Québec City quelques jours.
0: Oui.
1: Il y avait une manifestation devant le Parlement du Québec.
0: Pour?
1: Je sais plus. Il y avait une manifestation.
0: Okay.
1: Et les policiers étaient là genre, oui, il y a une grosse manifestation, vous pouvez pas aller là-bas et tout. Puis de loin, on a vu le nombre de personnes.
0: Hein?
1: De loin, on a vu combien de personnes il y avait devant le...
0: Oui, oui.
1: Je sais pas, il y avait, je sais pas, une centaine de personnes. Mais en France, ça se comptera en milliers.
0: Ouais, ça se comptera en milliers, ouais, ouais.
1: En fait. Et du coup, moi, ça m'a fait sourire parce que je me suis dit, pour eux, c'est une grosse manifestation. Le déploiement policier autour, il est fou et tout. Mm-hmm. Nous, en France, vraiment, on a un truc où, bah, pour défendre nos droits, on part du principe qu'il faut les exprimer. Et donc, ben, comment tu les exprimes? Par le droit de grève, par le droit de ben, aller manifester, dire que t'es pas d'accord. Faire des panneaux pour faire comprendre tes idées, etc. Paralyser le pays, parce que des fois, le droit de grève, ben, on l'a vu au Canada avec les grèves de la Poste canadienne. Pendant des mois, c'était compliqué de recevoir...
0: Oui.
1: Quoi que ce soit. J'allais dire un colis, mais n'importe quoi, en fait, c'était compliqué à recevoir.
0: Oui, c'est ça.
1: Et en fait, en France, on fait ça, mais on fait ça de manière beaucoup plus régulière. C'est-à-dire que c'est régulier, qu'il y a des grèves de train, des grèves d'avion... Mais ça, c'est compliqué, quoi, parce que du coup, ça bloque vraiment les passagers.
0: Mais, oui, conçu.
1: Ça bloque les gens, et on a des grèves de la poste, on a des grèves de...
0: De n'importe quoi.
1: Des écoles, des professeurs à l'école, mais on a des grèves de...
0: Je me rappelle d'avoir vu, comme un été, une grève des fermiers.
1: Ça arrive régulièrement.
0: Oui, puis, disons un exemple de démonstration, de manifestation. Comme envoyer comme literally de la merde de la ferme, puis l'apporter en ville, puis le mettre en avant de la ville, comme City Hall.
1: I mean, comme... ouais, ça, déjà, si c'est posé devant le City Hall, ça va. Moi, j'ai déjà vu à Toulouse projeter sur les murs du City Hall. Enfin, pas du City Hall, mais de la préfecture du département, donc c'était au niveau départemental.
0: Oui, oui.
1: J'ai déjà vu ça, et des fois, je me dis genre, hey, c'est pas violent, en
0: non,
1: vrai.
0: Non, c'est ça.
1: C'est pas violent, mais par contre...
0: Ben, ça fait...
1: Ça marque, quoi.
0: Oui, ça marque.
1: Puis ça sent longtemps, en plus. L'odeur reste un petit moment, si jamais vous posez la question.
0: Ben, c'est sûr.
1: Et en fait, je me dis, ben, ce qui me pose problème, c'est quand ces manifestations-là deviennent violentes et qu'il y a des affrontements avec la police et qu'il y a des bagarres et tout, ou alors que les gens qui manifestent commencent à détruire les vitrines des magasins et tout, ça me pose problème.
0: Oui, oui, c'est que ça commence à se détruire, puis on envoie des rushs dans les vitres, puis tout ça, c'est juste comme vraiment... Là.
1: Et ça arrive régulièrement, malheureusement. Et ça me pose problème, moi, personnellement. Mais par contre, sur le principe d'aller faire une marche pour... et te réunir avec des gens qui pensent la même chose que toi pour faire valoir tes droits.
0: Oui.
1: Si c'est pacifiste, je suis plutôt pour. Tu sais, c'est un bon moyen de faire connaître ce que tu penses sans violence, en fait. À partir du moment où c'est pas violent, moi, je suis plutôt pour le droit de grève. Et des fois, je me dis que ça serait peut-être bien au Canada. Tu sais, en fait, parce que des fois, j'ai l'impression, peut-être qu'une impression, mais qu'au Canada, les gens vont pas forcément oser exprimer leur opinion.
0: Oui, c'est ça.
1: Ou ils savent pas comment le faire, mais il y a peu de citoyens qui expriment vraiment leurs opinions de manière massive sur un sujet important de politique.
0: Non, pas trop. Dernièrement, comme moi je me rappelle, dernièrement c'est les unions des étudiants universitaires sur la FECUM, Student Union, UNBF Student Union, toutes ces unions là, puis ces organisations sont venues ensemble pour aller faire des démonstrations. Je devrais pas dire ce mot-là, mais des manifestations sur le coût
1: De la vie étudiante.
0: Pas de la coût de la vie étudiante, mais juste les frais de scolarité.
1: Ah oui. Mm.
0: Puis ça, c'est une grosse, grosse affaire aussi qu'ils ont été même au Parlement à Fredericton pour y démontrer ça. Puis on voit que là, tu sais, toutes les universités anglophones et francophones ici au Nouveau-Brunswick, que ce soit Moncton, que ce soit Stu, que ce soit UNB, ils ont tous rallié ensemble pour aller manifester ça. Puis ça, c'est une affaire. Mais probablement la dernière grosse manifestation, c'est, je sais pas si tu avais entendu ça, mais c'est le Freedom Convoy que jusque tous les truckers, le monde qui sont dans des trucks, ils sont tous réunis à Ottawa. Puis ils ont basically envahi le downtown de juste en avant du Parlement à Ottawa, mais juste pour des protests à cause que fallait que ce soit, c'était pendant les temps de COVID, mm-hmm. Tu sais, on voyait ça, mais c'était vraiment une affaire pour que les truckers aient, faut que ce soit comme obligatoire d'avoir leur vaccin pour travailler puis aller sur la bordure de l'US et le Canada, puis tout ça. Puis c'était vraiment une grosse affaire. Puis je me rappelle que ça a été un point jusque le Trudeau avait mis la place sur le Emergencies Act, puis comme basically comme non, c'était fou. Je sais que tous les Canadiens, ils savent quoi ce que je parle de, mais je c'est ça.
1: Mais nous, l'exemple du gros mouvement qui a fait parler de lui dans le monde entier, c'est les Gilets jaunes.
0: Les Gilets jaunes.
1: C'était, je sais pas comment c'est né, mais en gros, c'est en 2018-2019, pendant presque un an, il y a plein de gens de plein de mouvements différents. C'est-à-dire que c'était pas genre tous du même travail.
0: Oui.
1: C'est-à-dire que tout le monde s'est mis à faire la grève, parce que au départ, c'était pour protester contre le coût de l'essence.
0: Okay.
1: Et d'autres coûts de la vie qui augmentaient, etc. Et en fait, les gens se mettaient dans les ronds-points et bloquaient les ronds-points. Ils portaient leurs gilets jaunes fluorescents qui sont obligatoires dans les voitures en France pour au cas où tu as un accident. Et tout le monde y allait avec leurs gilets jaunes et ils bloquaient les ronds-points, etc. Et ça a duré presque un an, même encore maintenant. Des fois, il y a des moments où ils font des trucs, voilà. Et vraiment, la quantité de gens qui a protesté dans ce cadre-là était tellement dingue que ça fait beaucoup parler lui, parce que c'était partout en France. C'était des milliers, des milliers, des milliers de personnes. C'était des millions de personnes. Ça a duré extrêmement longtemps. Ça a bloqué partout. Il y a beaucoup de gens qui étaient engagés là-dedans. Et vraiment, il y a eu des mouvements très violents avec des décès, des choses comme ça. Ça a été extrêmement... Et en fait, c'était très très fort fin novembre 2018, puis après jusqu'à printemps 2019, etc. Puis ça a continué un petit peu par-ci par-là jusqu'en 2020, jusqu'au Covid en fait.
0: Yeah.
1: Et au moment du Covid, ça a un peu mis le stop, parce qu'il n'y a pas eu de choix.
0: Mm-hmm.
1: Mais je pense que sans le Covid, ça aurait pu continuer longtemps. Alors pas aussi fort qu'au tout début, mais parce que les gens, ils ont... pouvaient plus, que juste la vie coûte de plus en plus cher et qu'eux, ils s'en sortent pas, quoi. Et la France a fait parler d'elle partout dans le monde avec ce mouvement-là, et je sais qu'il y a eu des reportages genre aux États-Unis et tout sur le mouvement des Gilets jaunes. Je trouve ça dingue.
0: Ouais.
1: Voilà. Bref, yes. C'était un autre stéréotype qui, pour le coup, est très vrai, je pense. Les Français sont très souvent en grève. Il y a un droit de grève d'inscrit dans la Constitution française.
0: Ah, vrai
1: tout, genre, ouais,
0: ah, mais bah, c'est... Bah, ça fait du sens.
1: C'est vraiment... C'est... Les Français et la grève, c'est... Une belle histoire d'amour.
0: Exactement.
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4: Retrouvez l'équipe de l'Alliance française à Halifax le jeudi 18 juin à 17h30 pour un tour d'art en français avec une touche d'anglais au Musée des beaux-arts de la Nouvelle-Écosse situé au 1723 rue Hollis. Cette visite mettra en lumière l'exposition Joan Jonas, We Come From The Sea. Inscription obligatoire. Le nombre de places est limité. Pour plus d'informations et pour vous inscrire, visitez eo-halifax.ca et cliquez sur l'onglet « Événements ». Pour la Coupe du monde 2026, l'Alliance française à Halifax s'associe aux Wanderers d'Halifax et vous propose un tarif réduit pour le match du vendredi 26 juin à 19h qui opposera les Wanderers d'Halifax contre les Pacific FC. Représentez fièrement votre pays en portant vos couleurs pendant ce match. Rendez-vous au Wanderers Ground au 5819 rue Sackville. Pour plus d'informations et pour réserver un billet, visitez afhalifax.ca et rendez-vous à la section Événements. 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
7: Là, on va se tourner plus vers l'alimentation et tout cela. Et qu'est-ce qu'on pense la France? On pense de la nourriture de la France. On pense le fromage. Mm-hmm. Puis qu'est-ce qu'on pourrait boire avec le fromage? Un peu de vin.
8: T'as oublié un truc.
7: Hein?
8: La baguette.
7: Et la baguette, le pain. Votre culture de pain, c'est incroyable. C'est-à-dire le pain, le fromage et le vin.
8: C'est pas n'importe quel pain.
7: Mais le vin avec modération.
8: La baguette.
7: Oui.
8: On veut pas n'importe quel pain.
7: Mais c'est ça, c'est comme...
8: La voilà. Baguette est reconnue patrimoine mondial de l'UNESCO. C'est bon pour toi?
7: Ah ouais?
8: Oui.
7: Waouh! Je ne savais pas. Ça, c'est, ça, c'est de l'info pour moi.
8: Ouais, non mais on est...
7: Vous êtes fort sur ça. Et veux-tu savoir pourquoi? Moi, j'ai des collègues au travail qui... Veux-tu savoir qu'est-ce qu'est le stéréotype qu'ils faisaient?
8: Mm-hmm.
7: Ils me disent tout le temps parce que moi je suis francophone. Ils disent oui, baguette. Puis je suis comme bro, là, vraiment là.
8: Ouais.
7: Ça me fait gosser là, c'est incroyable.
8: J'ai eu le. À chaque fois que j'ai rencontré des gens qui n'étaient pas francophones, c'est exactement ce que
7: c'est
8: j'ai
7: dit. C'est exactement ça. Anyways.
8: Mais. Je peux répondre à cette question?
7: Vas-y.
8: J'ai pas de connaissance en vin, mais on a tellement de production de vin et de production locale de vin en France que oui, effectivement.
7: Non, mais c'est fou. Vous êtes voilà. Reconnu à l'international sur ce produit-là, mais c'est...
8: Mais moi, par contre, je peux faire un débat de 40 minutes à moi toute seule sur le fromage.
7: Oui, c'est ça.
8: Le fromage, je sais pas à quel point j'en parle, mais je devrais en parler plus souvent. En fait, la diversité... du nombre de fromages qui existent en France, la diversité de textures, la diversité de goûts qu'il y a de fromage, je pourrais manger du fromage à longueur de temps. Et j'en mettrais de partout. Et en fait, ici, au Canada, j'ai du mal. C'est-à-dire que moi, j'adore le fromage, mais je m'ennuie avec le fromage canadien. Je m'ennuie. En fait, parce que oui, il existe d'autres fromages. Le Canada peut faire des très bons fromages, mais il faut aller dans des fromageries spécifiques.
7: Oui.
8: Il n'y en a pas de partout. Ils ne se conservent pas forcément très longtemps. Ils ne sont pas forcément gardés en cave pendant des mois et des mois avant d'être sortis. C'est plutôt des fromages frais. Vraiment, j'ai hâte que tu puisses découvrir le fromage français. C'est vraiment... Et je vais vous dire un truc. À chaque fois que je fais venir quelqu'un qui n'est pas francophone en France,
7: oui.
8: La première chose que je fais, le premier repas, c'est pas un repas, c'est une baguette, la caisse avec genre 800 fromages dedans. Tiens, tu prends une bouchée de chaque.
7: Vas-y.
8: Et après, on définit qu'est-ce que t'aimes bien et qu'est-ce que t'aimes pas. Mais le fromage en France, c'est un plat à part entière.
7: Okay.
8: C'est-à-dire qu'on va manger entrée,
7: oui.
8: Plat, Fromage, dessert.
7: Ok, ça fait vraiment partie de ça. Puis juste une autre affaire, puis t'as vraiment apporté quelque chose d'important. C'est comme, vous avez vraiment une culture de nourriture très importante en France.
8: Oui. Puis... Ça n'empêche pas de manger de la mouise de temps en temps et de manger des fast-foods et de manger tout et n'importe quoi. Hein,
7: non, mais... non, c'est ça, ouais. Exactement.
8: On a cette culture-là, des repas de famille qui durent 8 ans et qui sont très procéduriers, entrée, plat, fromage, dessert. Et puis tu peux rester à table pendant 2 heures, 3 heures, ce qui n'arrive pas au Canada.
7: Non.
8: Ça, c'est... Les repas sont courts au Canada.
7: Non, on est très très courts. Puis on n'est pas vraiment... Le repas de famille... Moi, je sais, pour moi personnellement, ça n'arrive pas trop souvent. Ça arrive juste pour comme des grosses célébrations.
8: Ben nous, ça arrive, ça arrive régulièrement parce qu'en fait, non seulement on fait des repas de famille pour les célébrations, les anniversaires, les Noëls et tout, mais dès qu'on se voit toute la famille, on décide de se voir un week-end, tout le monde se retrouve chez mes grands-parents.
7: Oui, c'est comme grosse famille, comme like as in comme les grands-parents, les cousins, ouais. Les cousines, les tantes, les matantes.
8: Mais ça, dans la famille de ma maman par exemple, ils se réunissent quasiment tous les mois comme ça.
7: Oui.
8: Et donc, un week-end par mois, t'as 15-20 personnes à table et le repas dure 3 heures.
7: Oui.
8: Et en fait, on a même des stratégies pour comment occuper les plus jeunes qui s'ennuient à table. On a des jeux à table. C'est-à-dire qu'on... Enfin, bref, on...
7: Vous avez
8: si
7: des...
8: mes cousins
7: Vous avez...
8: m'écoutent, on adore jouer à feu rouge, feu vert quand on boit de la soupe. on a vraiment... C'est vraiment un truc d'être à table, d'être ensemble, d'avoir ces conversations-là. Et de pouvoir juste être assis ensemble et profiter, quoi. Il y a vraiment le bon verre de vin, le fromage, la baguette.
7: Je suis excité pour ça. Pour la fois que je viens avec toi en France.
8: Tu veux faire un repas de famille.
7: Non, moi, je veux faire un repas de famille puis juste faire n'importe quoi. Bah, même si je ne vais pas comprendre anything you want, parce que je m'ai vraiment habitué à vous autres, mais la rapidité de comment est-ce que vous parlez, là, c'est fou.
8: Ma sœur parle tellement plus vite que moi. Tu seras en galère.
7: Oui, moi, exactement. Comme je pourrais vous comprendre, mais...
8: Mais en plus de ça, la France, parce que pour le coup, je ne sais pas si ça va avec l'arrogance ou... Mais les repas de famille en France, avant d'intégrer quelqu'un à un repas de famille qui n'est pas de la famille...
7: Oui.
8: Faut se lever tôt le matin, parce que je ne vais pas ramener n'importe qui à un repas de famille.
7: Non, non, c'est ça.
8: J'ai jamais ramené un ami à un repas de famille.
7: Ouais.
8: J'ai ramené un compagnon. Oui. Mais jamais, jamais je ramènerai... Enfin, c'est trop bizarre. Je trouve qu'il y a plus un truc... je pense que c'est plus ouvert. Moi, j'ai déjà été à des trucs de ta famille, alors que...
7: Ouais, je sais, puis nous autres...
8: Juste normal, tu vois.
7: C'est normal pour nous autres, parce que nous autres, c'est comme... On t'accueille avec grand bras.
8: Ben, nous aussi, c'est-à-dire que j'ai déjà eu chez mes parents des amis qui sont venus et qui ont été accueillis à bras ouverts et on a fait des trucs ensemble et tout, mais un vrai repas de famille, genre... posé à table long et tout.
7: Ouais, mais non, ça serait un peu curieux, ouais.
8: C'est la famille, c'est le moment pour nous et on va pas ramener des gens extérieurs. Après, tu peux toujours appeler ma sœur et lui demander si ça se négocie, mais... voilà.
7: C'est ça, exactement. Le prochain cliché. Moi, j'ai pas vraiment... Je ne suis pas sûr sur cela. Mais... What about... Les Français sont... romantique. Parce que quand on pense à ça...
8: La série Emily in Paris.
7: Moi, j'ai jamais regardé
8: moi
7: ça.
8: Moi non plus.
7: So, c'est ça. Mais quand on pense, tu sais, comme moi, l'affaire que...
8: La liste que tu nous as faite, elle est atroce.
7: Elle est atroce, hein? C'est incroyable. Tu sais, on pense Paris, on pense l'accordéon à la française, le vin rouge, le coucher du soleil, qui est l'amour, tu sais, la ville d'amour et tout ça, mais... Vraiment, c'est juste vrai. Ça.
8: J'ai pas les notes, mais si on regardait le taux de divorce en France et au Canada.
7: Vrai?
8: Je sais pas, je les connais pas, mais peut-être que ça serait un bon indicateur. Attendez, on va chercher taux de divorce en France.
7: Moi, je vais aller taux de divorce au Canada.
8: Hey, c'est énorme. En France, environ 45% des mariages se terminent en divorce.
7: Ouch, ça fait mal un peu. Taux de... Ok, attends.
8: Canada, 40. Donc, le Canada est meilleur. Hein. Voilà.
7: 5,6 divorces pour 1000 personnes mariées en 2020. Ça, c'est la statistique la plus récente que je vois en ce moment. 2020, alors ça fait 6 ans, alors ça peut changer un peu.
8: Oui, mais les gens, ils se sont mariés en 2020 et qui ont divorcé en moins de 6 ans. Heureusement que tout le monde ne divorce pas en moins de 6 ans.
7: Hein?
8: Je sais pas, je me suis perdu.
7: j'allais dire. Mais, tu sais, comme, on pense à un petit date à la française. Tu sais, on va tout le temps avoir quelqu'un avec un shirt en stripe, les salopettes noires, avec un accordéon en main, puis le béret sur le top, là.
8: Mon Dieu. Alors, j'ai jamais vu personne avec un accordéon. J'ai jamais vu, genre hors cours, jamais vu personne avec accordéon. J'ai rarement vu quelqu'un avec un béret. J'ai rarement vu quelqu'un avec une marinière non plus. Donc, l'ensemble des trois, je pense que ça n'arrive jamais, hein, avec la baguette sous le bras.
7: Oui, c'est vrai, avec la baguette sous le bras.
8: C'est compliqué de jouer de l'accordéon avec la baguette sous le bras, si vous voulez. Mais je pense quand même qu'il y a un truc un peu de romantisme à la française. C'est-à-dire que on en a déjà parlé sur le mode de l'amour, etc.
7: Oui,
8: les
7: ça.
8: Français sont romantiques. Il y a un truc de genre, il y a un truc un peu dans la séduction, etc.
7: Oui. Moi, je comprends pas ça. Comme, honnêtement, je suis francophone, mais je comprends pas ça whatsoever.
8: Ben. C'est-à-dire que j'ai l'impression, après c'est peut-être qu'une impression, mais si tu vas sur un site de rencontre au Canada, tu seras plus sur la question de la sexualité, alors qu'en France, tu seras plus sur la question de l'amour.
7: Oui.
8: Mais je pense pas non plus que la différence soit énorme. Je pense que c'est surtout un cliché. Et puis parce qu'aussi, les gens qui viennent en France, ils viennent tous en France pour leur voyage de noces. Et du coup, si tu pars en vacances à Paris l'été, tu vas croiser plein de couples qui sont là pour leur voyage de noces.
7: C'est
8: ce
7: vrai.
8: Ce ne sera
7: pas
8: des Français, mais tu vas penser que c'est des Français.
7: C'est vrai, quand
8: mais
7: même.
8: Mais Paris, vraiment, il y a des endroits à Paris où vraiment tu tournes la tête, tu as un bisou, hop, un bisou, oh, un bisou, un, et des gens qui se tiennent la main, oh, oulala. Tu as des endroits à Paris qui sont vraiment genre les repères pour les touristes amoureux, quoi. Mon beau-frère a demandé ma belle-sœur en mariage à Paris devant la Tour Eiffel.
7: Non.
8: Coucou Jonas. voilà.
7: Bah there you go. Bah c'est cool.
8: Donc il y a quand même un stéréotype de l'amour à Paris, oui effectivement.
7: Mais un autre stéréotype qu'on pourrait dire sur ça, c'est que tous les Français, vous fumez.
8: Dis-moi, Luc, de toi et moi.
7: Oui.
8: Qui a fumé dans sa vie?
7: Bah c'est moi, exactement.
8: Question suivante. Non, vraiment. Il y a beaucoup de Français qui fument.
7: Mais
8: cigarette est plus commune en France qu'ici. Clairement.
7: Oui, parce que moi, je me rappelle, j'ai une chômée que j'avais fait à l'université. Elle travaillait pour une radio là-bas. Puis, non, c'était une radio. Non, elle travaillait pour comme le service culturel à l'université. Puis, c'est comme pour. Puis, elle m'a expliqué ça vraiment, vraiment bien. Je fume pas pour fumer. Je fume parce que c'est une affaire sociale. Tu veux dire, c'est l'aspect social d'y avoir sur ça. Je ne sais pas. Mais c'est ça que moi, j'ai eu l'explication. En plus, elle vient de l'Alsace. Alors, c'est cool.
8: Mais oui, mais c'est... Ouais, c'est... De moins en moins.
7: De moins en moins, c'est jour.
8: De moins en moins le cas. Les gens fument moins parce que les gens commencent à comprendre que c'est pas une bonne idée pour la santé, quoi.
7: Ben, nous autres, on le voit déjà, là, sur les paquets de cigarettes. C'est... C'est si vous avez vu ça, c'est pas mal, comment je pourrais dire, c'est quoi le mot que je cherche?
8: Ragoûtant.
7: Vulgaire. C'est très vulgaire.
8: Donc voilà, donc c'est ouais, oui, les Français fument. Et j'ai l'impression qu'ici il y a plus des trucs genre des patchs de nicotine à mâcher ou des choses comme ça qui existent.
7: Oui,
8: qui existent
7: oui.
8: Pas vraiment en France.
7: Ah vrai?
8: Ben, il n'y en a pas beaucoup.
7: Okay.
8: Et moi, j'ai remarqué en voyageant, tu vois, au Canada, c'est ça. Au Royaume-Uni, il y avait quelques fumeurs, mais ils ne fumaient pas exactement les mêmes cigarettes qu'en France.
7: Ouais, c'est ça.
8: Dans les pays nordiques, ils prennent des patchs qui se dissoudent et qu'ils mettent dans les,
7: entre dans les gencives.
8: Dans les gencives. Ça, ouais. Ça c'est je ne sais pas comment c'est snooze.
7: Okay.
8: En norvégien, ça se dit snooze. Mais je n'ai pas le mot en anglais ni en français.
7: Okay.
8: Mais ils le font énormément.
7: Ok.
8: Je trouve ça ignoble, vraiment. moi, vraiment, l'odeur, le goût de...
7: Ouais,
8: tuez-moi. Mais ouais, c'est l'un des trucs... Oh, je viens de voir le prochain cliché. C'est exactement ce que j'ai fait en parlant de Paris tout à l'heure. Oh là là, j'ai été un cliché sur pattes.
7: Et alors, un quoi?
8: Un cliché sur pattes.
7: Un cliché sur patte, c'est vrai.
8: Je suis le cliché.
7: Alors,
8: moi-même.
7: Le dernier de cet épisode, on pourrait dire, c'est les Français... juge les touristes.
8: Oui.
7: Surtout.
8: Les Américains? Non.
7: À Paris.
8: Oui.
7: Parce que
8: l'ensemble de cet épisode prouve ce cliché. C'est oui. pas un cliché. Mais en même temps, sincèrement, au Nouveau-Brunswick, vous êtes plutôt protégé du tourisme de masse.
7: Oui.
8: À Paris, c'est un enfer.
7: Bah oui, c'est sûr.
8: C'est-à-dire parce que Paris est dépossédé de Parisiens. L'été, il n'y a plus les Parisiens. Les Parisiens, ils partent en Bretagne, ils partent en Alsace. Les Parisiens fuient Paris l'été. Mais Paris, il y a tellement de touristes chaque année. Et alors, je vais être horrible, mais en France, quand tu vois arriver un bus rempli d'une compagnie de tourisme,
7: c'est comme non.
8: asiatique ou américaine, oui. c'est souvent les deux. Et tu vois arriver dans ton monument 40, 50, 60 touristes de la même nationalité d'un coup, comme une espèce de masse de guêpes qui arrivent et qui se mettent devant tout le monde et qui font des photos et qui se sentent entitled. Les touristes.
7: Oh ouais!
8: Les touristes de certaines nationalités américaines ou asiatiques sont insupportables, mais insupportables. Et le problème ne vient pas, je ne sais pas si ça vient de leur nationalité ou pas, mais c'est qu'ils arrivent en gros groupes. Et toi, tu es là en train de visiter ton truc tranquille, t'entends plus ton guide, parce que le guide de Bidule Chouette, il est en train d'hurler quelque chose par-dessus. Tu vois plus les œuvres d'art parce qu'il y a 800 mecs du bus de touristes qui te bloquent la vue. C'est insupportable, vraiment. Mais...
7: Moi, j'en donne rien, mais bon, je voudrais que je...
8: Oui, le problème, c'est pas les touristes. De manière générale, il y a des touristes qui sont très bien. Oui. Le problème, c'est le tourisme de masse
7: oui.
8: qui rend que certains endroits sont remplis de beaucoup trop de touristes, trop, beaucoup plus que ce que ça devrait avoir. Quand il faut faire la queue 2 heures pour voir la Joconde au Louvre, bah juste prenez moins de touristes, quoi. Ouais, acceptez qu'il y ait moins... Prenez moins de gens. Pourquoi vous... Bah parce que ça leur rapporte de l'argent, mais
7: oui.
8: pourquoi vous autorisez autant de touristes, autant de visiteurs?
7: Ouais, c'est ça.
8: Voilà.
7: Anyways, toi, t'en as eu assez, hein. je le vois.
8: J'ai fait 6 mois à Paris, ça m'a vacciné. Vraiment. Oh. C'était horrible.
7: Ouais, ouais,
8: non. Ah non, mais vraiment, vraiment, c'est... Puis, ouais, c'est...
7: Bah, je pourrais dire
8: pas
7: que...
8: Pas de la faute des touristes, moi-même, je comprends. Et puis, je suis moi-même oui. une touriste, je visite, etc., mais... Je sais pas.
7: Ouais, c'est ça.
8: Puis il y a des touristes qui s'en fichent un peu des cultures, de la culture. Et les touristes français, les Français à l'étranger, les Français qui partent en tant que touristes dans d'autres pays, sont les pires touristes au monde.
7: Oh voilà. Ouais.
8: Les Français supportent pas les touristes en France, mais les Français qui partent en tant que touristes à l'étranger.
7: Oh, vous êtes des.
8: C'est les pires touristes.
7: C'est les pires, pourquoi?
8: Parce qu'ils parlent fort, ils parlent tout le temps, et ils sont entitled, mais encore plus. Ils ont même pas besoin d'être un bus entier. Les Français, vraiment, c'est vraiment des touristes pas sympathiques à croiser.
7: Aïe, aïe, aïe.
8: Et je pense que c'est aussi ça qui fait que la France a une mauvaise réputation. C'est parce que quand ils sont touristes dans d'autres pays, que t'as un Français qui va à Montréal,
7: oui.
8: il va tellement être là, genre, ouais, la France, c'est mieux et tout. Ah bah là, ça, c'est mieux et tout. Que du coup, les Montréalais vont détester les Français qu'ils ont croisés à Montréal.
7: Oui.
8: Et je les comprends.
7: Bah, je te comprends, ouais, c'est ça. Voilà. Ça fait du sens. Et nous autres, néo-Brunswick, quoi, nous autres, on essaie d'être le plus sympathique possible.
8: Ouais, mais vous n'avez pas autant de touristes. Le problème, ouais, en fait, vous n'avez pas les mêmes problèmes touristiques que Paris.
7: Je vais dropper une info. Ça l'aide pas que tu fermes des places au Nouveau-Brunswick touristiques qui sont très importantes.
8: Cap-Oragé,
7: mais ça fait partie d'une liste de plusieurs places. Puis, en plus, on n'a pas une transparence très visible avec les événements touristiques, et tu mets 1,6 million dans une place pour aller à Toronto pour promouvoir le Nouveau-Brunswick. Oui, je comprends, mais en plus, pourquoi fermer ces affaires-là? Anyways, j'arrête avant que je me fasse des bêtises.
8: Écoutez, si quelqu'un veut répondre à ces questions-là, on est ouvert à vous donner la parole à la radio.
7: Oui, effectivement.
8: Mon contact, c'est Lohine, lohine@cmedias.ca. Et voilà, je suis ouverte à pouvoir en parler à la radio.
7: Ça serait super, parce qu'il y a beaucoup de monde qui sont... Anyways,
8: on se dit au revoir sur ça.
7: Ouais. On se ferme. On se ferme la gueule pas avant qu'on se fait des bêtises.
8: Bonne journée, bonne nuit, bonne douche, Luc Poirier, chers auditeurs.
7: Merci.
8: Oui, t'as besoin d'une douche, Luc Poirier. Non, je rigole.
7: Waouh. Waouh.
8: C'était une blague.
7: Non, c'était pas une blague. Je casse.
8: Je te sens pas, donc je peux pas te dire si c'est une blague
7: Exactement.
8: Ou pas.
7: Anyways, j'espère que vous passez un bon moment.
8: À bientôt, enfin à la semaine prochaine.
7: À la semaine prochaine.
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7: Bonne journée.
8: C'était
7: un Canadien.
8: copine française.
7: Voilà.
8: Bye.
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3: Bon samedi matin tout le monde. T'es avec Steve Harquell et Sid qui vous jase en direct à l'émission le samedi. C'est un zoo sur ces médias. Oui, je le sais. Alors, matin, le ciel fait un peu la baboune. C'est gris, c'est mouillé à certains endroits. Ça sent la pluie d'un bout à l'autre des Maritimes. Mais hey, c'est pas ça qui va nous arrêter. Et c'est, on passe ça pour 3 heures de musique, de petites nouvelles communautaires, de petites folies, comme on les aime par chez nous, même quand la météo essaye de nous ramollir. C'est le genre de samedi où tu te fais un bon café, tu restes chez vous, dans ton char, puis tu regardes la pluie tomber par la fenêtre, puis tu montes le volume juste un petit peu plus fort pour compenser. Alors, installe-toi confortablement, puis laissez le ciel gris et la pluie faire son show dehors. Bienvenue dans le zoo avec le chat en arrière.

0: On est le 6 juin et ça paraît que l'été commence à s'installer dans nos régions. Un matin, tout le monde a la même question. Qu'est-ce qu'on fait en fin de semaine? Est-ce que tu es en train de te préparer à faire du barbecue, même s'il pleut dehors? Et puis là, tu sors tes briquettes de charbon avec l'odeur qui flotte dans la cour comme un signe officiel que l'été s'en vient tranquillement pas vite. Ou peut-être que tu es en train de te promener à Fredericton, à Saint-Jean, à Miramichi ou à Halifax, à tester si le vent salé puis la pluie vous laisse tranquille assez longtemps pour finir votre café. Puis sinon, ben il y a les vrais aventuriers, une escapade dans la pluie, un détour peut-être vers les dunes de Boctouche, même avec le mauvais temps, le parc Fundy peut-être, pour prendre une petite promenade, hein? Un bon petit road trip improvisé. Le 6 juin, c'est la saison où on verra bien qu'est-ce qu'on va faire aujourd'hui. Alors, c'est quoi tu fais aujourd'hui? Barbecue ou escapade?
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2: 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L'ensemble vocal Les Voix d'Acadie vous invite à chanter avec eux sur des airs de chansons francophones cultes. Aucune inscription requise pour participer, juste une envie de célébrer en bonne compagnie. Le Francofest vous réserve quelques surprises qui seront dévoilées sur place. Rendez-vous au 100 rue Octolone dans la salle du bas. Pour plus d'informations, écrivez à Marina Turbide à info@ccgh.ca. Rejoignez-nous pour le 5 à 7 EO du mois de juin, le mercredi 17 juin à 17h. Aucune inscription nécessaire. Présentez-vous simplement dans la salle principale de la cidrerie avec une bonne attitude et une envie de jazzette. Rendez-vous au Bulwark Cider House au 1518 Dresden Row. Pour plus d'informations, écrivez à Marina Turbide à info@ccgh.ca. 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Profitez de cette belle balade pour réfléchir et échanger en français avec d'autres francophones dans une atmosphère détendue et bienveillante. Toutes les 7 minutes, pendant une trentaine de minutes, vous parlerez avec une personne différente. Rendez-vous le mercredi 10, 17 et 24 juin à 12h15 au 5509 rue Young. Pour plus d'informations et pour vous inscrire, visitez afhalifax.ca sous la rubrique « Événements ».
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0: Un petit clin d'œil au marché public aujourd'hui dans nos régions, même si que la météo n'est pas trop gentille aujourd'hui. Eh bien, chaque marché qui a sa propre personnalité, on va dire tout de même. Donc, puis on va en parler à l'émission le samedi. C'est un zoo à Fredericton, le Boys Farmers Market, qui est une véritable institution culturelle au Nouveau-Brunswick. Donc, en ce samedi matin, c'est le bain de foule assuré. Ils sont ouverts, je crois, jusqu'à 1h cet après-midi. Et puis, c'est un des meilleurs endroits de la province pour observer la faune. Ben oui, la faune urbaine. Les chiens de toutes les tailles y attendent leur maître à l'extérieur. C'est surtout le paradis des amateurs de bouffe locale. Donc, peut-être essayer un samosa fraîchement fait ou une pâtisserie. À Saint-Jean, eh bien, tu as le fameux St. John City Market, le plus vieux marché public continue au Canada. Donc, sa charte royale date de 1785. Son plafond ressemble à la coque inversée d'un navire. Les portes qui ouvrent, bien, ils ont ouvert à 7h30 ce matin et puis jusqu'à 17h en après-midi. Puis si tu cherches, eh bien, les saveurs de la mer, c'est là que tu dois t'y rendre. On y trouve, entre autres, en plus que le poisson, eh bien, tu peux retrouver des algues salées locales séchées que les gens d'ici mangent comme des croustilles. À Miramichi, tu as le Newcastle Farmers Market, un marché communautaire chaleureux et rassembleur qui met en valeur les artisans de la communauté, ouvert, je crois, jusqu'à 14h en après-midi. Et puis, c'est le repère parfait pour trouver des tartes maison. Oui, monsieur, une bonne tarte. Puis même, parfois, il y en a qui vendent des appâts de pêche artisanaux. Donc, des mouches à saumon, peut-être. Des mouches pour la truite. Peut-être c'est la place à aller. Et finalement, à Halifax, le Halifax Seaport Farmers Market, eh bien, situé directement sur le front de mer, c'est un arrêt incontournable en Nouvelle-Écosse, ouvert jusqu'à 14h, un marché qui est un zoo multiculturel incroyable où l'on entend parler toutes les langues. On y croise autant de chiens guides en formation que de touristes venus observer les énormes navires de croisière à deux pas des marchés.
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1: On y va maintenant avec un gars bien de chez nous, Tommy Young. Il arrive avec une nouvelle tune qui va parler à tout le monde qui a déjà fouillé dans le fond du char pour trouver assez de change pour se rendre au prochain dépanneur. Ça s'appelle 20 piastres de gaz. Parfait pour les road trips improvisés, les chars qui font un bruit louche, puis les samedis où tu pars sans trop savoir où tu vas. Monte le son. Si t'as juste 20 piastres dans le réservoir ce matin, t'es pas tout seul. Pantoute. Voici Tommy Young.

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2: Rebonjour tout le monde, il est 11h pratiquement, on embarque dans la deuxième heure de l'émission samedi. C'est un zoo, t'es avec Steve Harquell ici, puis si vous venez juste d'arriver, attachez-vous. Ici, c'est le chaos contrôlé du samedi matin, version de par chez nous. On a déjà parlé de barbecue, même s'il ne fait pas beau, de marché public et même de une escapade ou une promenade. Bref, l'été qui commence à sentir bon dans nos régions avec la nouvelle herbe qui pousse puis des fleurs en masse. Les gens qui sortent tranquillement, les cafés qui se remplissent puis les routes commencent à se dégourdir tranquillement, pas vite. Donc, que tu sois en train de faire ta tournée des marchés, de rouler en char tranquillement, pas vite, ou juste de flâner en maison avec un café ou un verre de jus de pomme. Merci d'être là. On vous accompagne jusqu'à une heure avec de la musique, des petites nouvelles communautaires et un peu de folie du samedi. On repart ça. Doucement, mais sûrement, le zoo continue.

0: On s'enligne vers 11h30 et puis on a un dossier chaud en cette fin d'avant-midi. Un vrai débat sérieux. Ben oui, un sujet qui divise des familles, ah ouais, des couples, ouf, les mêmes, les voisins. Puis j'exagère pas. Ben non! La question du jour. Les sandales, ou si tu veux, les fameux Crocs. C'est-tu correct si tu mets des bas? Est-ce que c'est acceptable ou c'est-tu un crime contre l'été? Parce qu'on va se dire les vraies affaires, là. On en voit partout. On en voit au marché de Fredericton, sur la promenade à Saint-Jean, au mall à Miramichi, puis même dans les parking lots de Halifax. C'est-tu à cause que c'est confortable? C'est-tu un statement de mode avec tes bas multicolores? Ou c'est-tu un geste illégal contre la saison estivale? Ça fait que c'est samedi, on a le droit de juger. Mais gentiment, des sandales avec ou sans bas.
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0: on prenait le temps pour une fois.
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5: 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À l'occasion de la fête de la musique, le dimanche 21 juin, l'Alliance française à Halifax propose une scène musicale entre 9h et midi. Venez profiter des petits concerts à l'affiche dans les charmants jardins publics d'Halifax. 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Cette visite mettra en lumière l'exposition Joan Jonas, We Come From the Sea. Inscription obligatoire. Le nombre de places est limité. Pour plus d'informations et pour vous inscrire, visitez eo-halifax.ca et cliquez sur l'onglet « Événements ».
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6: Yeah.

0: Bon, sortez les imparmeilleurs parce que ce samedi 6 juin, Dame Nature a décidé de nous arroser un peu partout dans les Maritimes. Du côté d'Halifax, on annonce un ciel variable en matin, mais ça se gâte en fin d'après-midi avec un risque d'averse et une probabilité de précipitation autour de 40%, puis de la pluie confirmée en soirée et cette nuit jusqu'à 5 mm par endroit. Pour Saint-Jean, Fredericton et Miramichi, les modèles météo régionaux montrent la même tendance avec 5 à 10 mm de pluie, un système humide qui traverse tout le sud et le centre des Maritimes aujourd'hui. Donc, attendez-vous à des averses épaisses, un ciel gris et un petit vent humide typique de début de juin. La bonne nouvelle, ce n'est pas une pluie trop dramatique, juste assez pour vous donner une excuse parfaite pour ralentir, prendre un bon petit café ou faire un tour dans vos marchés couverts préférés. Parapluie dans le sac, sourire dans la face et on continue notre samedi ensemble dans le zoo.
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est environ 11h57 à l'émission Samedi, c'est un zoo et c'est le moment de monter le volume. On laisse la pluie, le gris et les tracas de côté parce qu'on s'en va dans un bloc musical qui sent la route ouverte et l'énergie du samedi. Que vous soyez en char à la maison ou en train de courir vos commissions, préparez-vous, ça décolle. Voici Gims et son hit qui domine partout. 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
3: Midi qui vient de sonner et on entre officiellement dans la dernière heure du Zoo. Vous êtes avec Steve Harquell et un gros merci d'être là, que vous soyez en pause dîner, en magasinage, en train de rouler en camion ou juste en mode détente totale. C'est le moment du samedi où tout ralentit un peu, les marchés qui commencent à se calmer, puis on commence à prendre le rythme de l'après-midi. Si vous êtes en train de préparer un petit lunch ou de jaser en famille, vous êtes exactement dans l'esprit du samedi. On reste ensemble jusqu'à 13h et on repart ça dès maintenant.

0: Là, je ne sais pas si vous l'avez remarqué, mais un peu partout, le monde a la même question. Cette semaine, est-ce qu'on sort les piscines ou qu'on attend encore une semaine? On voit les voisins gonfler des piscines hors terre sous un ciel gris. Ben oui, je parle d'aujourd'hui. D'autres qui testent l'eau avec un orteil et qui changent d'idée en 2 secondes. C'est le grand dilemme du début du mois de juin. Est-ce qu'on se lance ou est-ce qu'on joue prudent? En Acadie, on connaît la game. Il peut faire 20 degrés un jour, puis 9 degrés le lendemain, avec un vent qui te remet à ta place. Mais avouez-le que ça fait du bien juste d'y penser. L'été cogne à la porte, même si la météo joue encore le dur à convaincre. Alors, piscine ouverte ou pas encore?
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4: Pour la Coupe du Monde 2026, l'Alliance française à Halifax s'associe aux Wanderers d'Halifax et vous propose un tarif réduit pour le match du vendredi 26 juin à 19h qui opposera les Wanderers d'Halifax contre les Pacific FC. Représentez fièrement votre pays en portant vos couleurs pendant ce match. Rendez-vous au Wanderers Ground au 5819 rue Sackville. Pour plus d'informations et pour réserver un billet, visitez afhalifax.ca et rendez-vous à la section événements. La Fédération acadienne de la Nouvelle-Écosse et ses partenaires communautaires sont fiers de lancer les Grandes Causeries, une tournée provinciale d'échanges collectifs portant sur l'avenir de nos communautés. Vous êtes invités à prendre part aux discussions du mardi 9 juin au samedi 13 juin. Ces échanges communautaires inclusifs, respectueux et indépendants seront animés par des personnalités engagées envers la communauté francophone. Ces rencontres visent à offrir à chaque communauté l'occasion de partager sa vision d'un avenir commun ainsi que les enjeux qui lui tiennent à cœur. Pour plus d'informations, visitez eo-halifax.ca et cliquez sur l'onglet « Événements ». Le mercredi 24 juin, on se retrouve au Sanctuary Art Center pour une célébration gratuite de la Saint-Jean, style 5 à 7 en musique. L'ensemble vocal Les Voix d'Acadie vous invite à chanter avec eux sur des airs de chansons francophones cultes. Aucune inscription requise pour participer, juste une envie de célébrer en bonne compagnie. Le FrancoFest vous réserve quelques surprises qui seront dévoilées sur place. Rendez-vous au 100 rue Octolone, dans la salle du bas. Pour plus d'informations, écrivez à Marina Turbide à info@ccgh.ca.
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0: s'enligne vers 1h, tranquillement, pas vite. Un petit rappel amical de prendre un moment pour vous autres aujourd'hui. On court toute la semaine, on pense à 1000 affaires. On gère la famille, on gère le travail, puis même les imprévus. Et souvent, on oublie de respirer un peu. Alors, aujourd'hui, en ce samedi 6 juin, donnez-vous un petit cadeau, une marche toute seule près de l'eau, un café tranquille, un appel à quelqu'un que vous aimez bien, ou juste 5 minutes pour garder le ciel, même s'il est gris. Même une journée pluvieuse peut faire du bien quand on la prend au bon rythme. Alors, ralentissez un brin, souriez, puis laissez votre samedi vous faire du bien. On est ensemble, encore pour une demi-heure.
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On approche tranquillement la fin du Zoo et Sit. T'es avec Steve Harquell, mais on te garde encore un petit peu, hein, jusqu'à temps que l'heure finisse. C'est le moment où on commence à penser au reste de la journée présentement. On fait-tu un petit tour en ville? On fait-tu un souper improvisé, hein, juste à cause du mauvais temps? T'embarques sur ton ordi, ton téléphone intelligent, puis trouve le souper parfait pour toi puis ta petite femme ou ta famille, ou peut-être juste un après-midi relax à écouter la pluie tomber. Peu importe ton plan, on t'accompagne encore un peu pour finir l'heure. Et puis avec tout ça, je te dis, reste branché à ces médias. Et puis on s'en parle demain de 14h à 18h à l'émission Vibration locale. Mon nom, c'est Steve Harquell. Je te souhaite une bonne fin de journée, un bon week-end. Puis on se voit de demain.

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2: Bonjour, bonjour, ravi de vous retrouver, chers ados, et pas que, parce que je sais qu'à la radio, il n'y a pas que des ados qui nous écoutent. Je suis ravie de vous retrouver tous et toutes pour la nouvelle émission de C'est l'Adosphère. Vous allez voir, cette semaine, on va parler beaucoup de journées mondiales, mais parce qu'il y a plein de journées mondiales intéressantes qui se passent cette semaine, et du coup, j'arrivais pas à choisir. Alors ça va être le principal thème d'actualité, mais on va parler de plein d'autres choses après et avant ces moments-là, puisqu'on va parler de lecture, de musique, on va parler de fun fact, on va parler de records du monde, et on va parler d'un lieu à visiter au Nouveau-Brunswick, alors restez à l'écoute. On commence tout de suite avec l'actualité du jour.
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2: Et dans l'actualité, on commence par un événement qui se passe chaque année. C'est la bonne nouvelle de cette semaine.
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2: La bonne nouvelle de cette semaine, c'est que les Jeux de l'Acadie arrivent à Edmundston très bientôt et que ça y est, cette semaine, du 2 au 9 juin, eh bien, c'est le début de la course au flambeau des Jeux de l'Acadie 2026. Un grand tour de la province qui va jusqu'au 10 juin retourner à Edmundston, mais avec des passages à Dieppe, Grand Barachois, Bathurst, Grand-Anse et Saint-Quentin. C'est vraiment l'occasion, voilà, un peu à l'image des Jeux Olympiques, de pouvoir célébrer les Jeux de l'Acadie qui arrivent bientôt à la fin du mois, avec notamment des activités spéciales, l'accueil du flambeau des Jeux, la mascotte Acajou, etc. Ça met dans l'ambiance de la 45e finale des Jeux de l'Acadie, qui aura lieu du 24 au 29 juin. Alors voilà, pour moi, c'est la bonne nouvelle de cette semaine, puisqu'il y aura 10 délégations de partout en Acadie qui viennent, et il y aura même des délégations françaises qui viennent pour participer aux compétitions d'athlétisme et de vélo de montagne. Donc vraiment un événement super chouette pour la francophonie qui arrive à la fin du mois, on aura l'occasion d'en reparler.

0: tous les autres petits sentiers. Alors moi, j'habite à Saint-Jean, alors je pense aux sentiers qu'il y a à Saint-Jean. Mais est-ce que vous avez déjà découvert les sentiers de Cape Spencer ou les différents sentiers de Rockwood Park? Moi, j'ai pas encore eu le temps d'en faire le tour. Ou encore Irving Nature Park. Voilà, c'est l'occasion samedi d'aller profiter de tous ces sentiers. Et en parlant de sentiers à profiter, eh bien, il y a un sentier qui a reçu une aide économique ces derniers jours. C'est le sentier municipal de Grand Bay Westfield. Donc, c'est aussi l'occasion d'aller en profiter en cette journée internationale des sentiers. C'est important de promouvoir ça parce que les sentiers, ça nous permet d'admirer la nature, la faune et la flore. Et moi, je trouve que c'est une super chose. Et puis en plus de ça y est, on se sent en été, on peut commencer à aller se balader, à avoir le beau temps. Donc, et si ça, c'est pas une bonne nouvelle, je vois pas ce qu'est une bonne nouvelle. Un autre événement de sensibilisation, c'est la semaine des océans qui a lieu un peu partout au Canada. Cette semaine, avec des événements pour promouvoir, eh bien, justement, l'histoire des océans et les protéger. Et parmi ces événements qui ont lieu tout autour du Canada, j'avais envie de vous parler d'un événement qui va avoir lieu ce week-end, samedi aussi, le 6 juin, de midi à 13h30, avec une visite de la place Fort-la-Tour à Saint-Jean pour comprendre l'histoire de ce lieu, l'histoire acadienne, l'histoire Mi'kmaq, et surtout l'histoire de la construction navale, de la pêche, du commerce côtier, et donc bah, de l'océan à Saint-Jean. Un beau moment à passer en famille. N'hésitez pas à vous inscrire en avance. On peut s'inscrire auprès de Heather, Heather, arrobase, donc à commercial, pardon, placefortlatour.com. Et le dernier sujet de l'actualité de cette semaine, de l'actualité générale, c'est de parler du Pride Month, parce que ça y est, le mois de juin a commencé, et ça, c'est un mois qui est important à l'échelle mondiale. C'est célébré en hommage aux émeutes de Stonewall qui sont arrivées à New York en 1969. C'est des manifestations qui avaient été déclenchées parce que des policiers avaient arrêté des personnes gays à New York. Et donc, bah, pour protester contre ces arrestations, contre des personnes qui n'avaient rien fait de mal à part d'être gays, eh bien, il y a eu des émeutes à Stonewall qui ont commencé le 28 juin 1969. Et puis bah, maintenant, eh bien, les mois de juin sont des moments de célébration. C'est le mois des fiertés, c'est le mois de célébration des droits égaux pour les personnes queer LGBT, c'est le mois pour célébrer la culture, l'histoire et les contributions des personnes LGBT. Donc c'est le mois pour sensibiliser à tout ça. J'imagine qu'on aura le temps d'en reparler à la radio, alors restez à l'écoute, mais c'est un mois qui est important. Et pourquoi est-ce qu'il y a une journée ou un mois des fiertés LGBT et pas un mois ou une journée de l'hétérosexualité? Eh bien, c'est parce que l'hétérosexualité, elle n'est pas condamnée dans le monde, alors que l'homosexualité est encore condamnée dans beaucoup de pays du monde. Donc, c'est important d'en parler. Et on va continuer tout de suite avec le debunk de fake news qui arrive juste maintenant.
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0: Et pour le debunk des fake news, eh bien, on va aussi parler d'une journée mondiale parce que ce vendredi 5 juin, c'est le World Environment Day, la journée mondiale de l'environnement. C'est une journée qui est organisée par les Nations Unies pour encourager à l'action en faveur du climat, pour éviter le réchauffement climatique et puis pour bah, limiter la menace climatique qui est en train de faire que certaines espèces animales se disparaissent, que l'eau monte, etc. Et donc, eh bien, à cette occasion, je me suis dit que j'allais parler d'environnement avec vous dans le debunk des fake news. Et je voulais notamment parler de ce mot, le réchauffement climatique. En fait, le réchauffement climatique, des fois, on dit « Oh, il n'existe pas parce que cet hiver, on a eu très très froid ». En fait, c'est juste un changement. Et le réchauffement, il se fait de manière générale sur l'année complète. Il faut comparer la moyenne de température de l'année complète et pas à un instant T. Mais notamment, il y a certaines personnes qui n'arrêtent pas de dire que le réchauffement climatique, ce n'est qu'un cycle naturel et que la Terre a toujours connu des changements de température, que l'activité humaine n'y est pour rien et que dans quelques centaines d'années, bah, ça ira mieux. Par eux tout seuls. Pourtant, il y a un groupe d'experts, le GIEC, le groupe d'experts intergouvernemental sur l'évolution du climat, qui a montré, avec un consensus scientifique de plus de 99%, que le réchauffement actuel, il n'est pas émis juste parce que la Terre est comme ça, mais qu'il est dû à l'émission de gaz à effet de serre, et ces gaz à effet de serre, ils sont dus à l'activité humaine. Donc le réchauffement climatique, c'est pas un cycle naturel. Ensuite, eh bien, beaucoup de personnes disent que les énergies renouvelables ne sont pas fiables et polluent. Alors oui, produire une partie de ces énergies renouvelables pollue, mais pas plus, voire même bien moins que les énergies fossiles, puisqu'elles coûtent eh bien, beaucoup moins chères à créer pour la quantité d'énergie qu'elles produisent, avec un excellent bilan carbone et des filières de recyclage des éoliennes et des batteries qui sont beaucoup plus performantes que les filières de recyclage du nucléaire, par exemple, ou du charbon. Donc c'est vraiment une meilleure idée. Voilà. Il y a plein d'autres fake news sur la question du climat et de l'environnement, alors n'hésitez pas à vous renseigner, je ne peux pas toutes vous les dire aujourd'hui, évidemment, mais je vous encourage de tout mon cœur à vous renseigner sur ces questions-là, parce que c'est toujours important d'essayer de mieux comprendre comment ça se passe, et c'est en comprenant mieux que vous pourrez mieux en parler après pour pouvoir éventuellement encourager les autres à faire attention à l'environnement, c'est important. Et on va changer complètement de sujet avec, dans quelques instants, un petit brin de culture. Restez à l'écoute.
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2: Et on continue notre belle émission avec la partie culture, dans laquelle j'espère qu'après les vacances de cet été qui approche, à la rentrée prochaine, on pourra vous présenter des rubriques sur les jeux de société, sur l'art et sur tout un tas d'autres choses comme le cinéma par exemple. Mais bon, je vous en dis pas plus, je garde la surprise pour la rentrée. Puis si jamais vous voulez y participer, que vous avez des idées de chroniques à nous proposer, n'hésitez pas à me contacter. Le mail c'est lohine@cmedia.ca.
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2: On va donc continuer sur la question de la culture tout de suite en commençant par un peu de lecture.
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3: Le livre d'aujourd'hui s'intitule « Le sommeil et moi, l'essentiel pour en faire mon allié » par Sandra Laboukari, avec l'expertise de Pré Carman Chaudet. Petit dormeur ou gros dormeur, ton sommeil est précieux. Ce livre t'aide à en faire un super pouvoir. Aujourd'hui, un adolescent sur deux est en dette de sommeil. Cette privation a de nombreuses conséquences sur ta santé, mais aussi sur tes relations avec les autres et ta réussite scolaire. À l'adolescence, tout change, même ton sommeil. Tu trouveras dans cet ouvrage des explications simples pour comprendre comment fonctionne ton horloge biologique et des conseils pratiques si tu as du mal à t'endormir, si tu passes trop de temps sur ton téléphone avant de te coucher, ou même si le même cauchemar revient sans cesse. Ce livre est disponible dans les bibliothèques publiques du Nouveau-Brunswick.
2: Et n'hésitez pas à le demander auprès de vos librairies, bibliothèques qui sont proches de vos écoles parce qu'ils peuvent le faire venir très proche de chez vous et vous permettre de le lire plus facilement. Et en attendant, avant que tout le monde s'endorme suite à ces conseils en termes de sommeil, eh bien on va mettre un peu de musique pour s'énerver un petit peu. Allez, c'est parti, on parle musique tout de suite.
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4: Ariane Moffatt est une auteure, compositrice, interprète, chanteuse et productrice québécoise née en 1979 à Montréal. Reconnaissable par sa voix chaleureuse et son sens aiguisé du mélange des genres, elle s'impose comme l'une des artistes les plus innovantes de la scène musicale francophone contemporaine. Depuis ses débuts au début des années 2000, Ariane Moffatt explore un univers musical riche, combinant pop, électro, jazz et chansons francophones avec élégance et audace. Son premier album, Aquanaut, révèle un style unique alternant chansons intimistes et compositions plus rythmées. Le succès est immédiat au Québec et en France, propulsant Ariane Moffatt sur le devant de la scène francophone. Son écriture aborde souvent les thèmes de l'amour, de l'identité et de la société avec un regard poétique et sincère, tout en explorant des sonorités modernes qui séduisent un public varié. Au fil des années, elle enchaîne plusieurs albums salués par la critique et le public, comme « Tous les sens » et « Ma ». Ariane Moffatt est également reconnue pour sa performance scénique, dynamique et sa capacité à créer une connexion authentique avec le public. Sur scène, elle mêle énergie, sensibilité et virtuosité instrumentale, offrant des spectacles mémorables qui reflètent sa créativité. En plus de sa carrière solo, elle collabore avec plusieurs artistes et participe à des projets multidisciplinaires, consolidant sa réputation d'artiste polyvalente. Lauréate de plusieurs Félix et récompenses, Ariane Moffatt contribue activement à l'évolution de la musique québécoise. Par son audace, sa sensibilité et son talent, elle demeure une figure incontournable de la chanson francophone, inspirant à la fois ses pairs et la nouvelle génération d'artistes. Écoutons « Jouer » d'Ariane Moffatt.

0: Et maintenant qu'on s'est remis dans une ambiance festive, eh bien, on va parler d'une autre fête qui a lieu à la fin du mois à Edmundston. C'est le moment où on va parler de sport.
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2: Maintenant, nous allons parler d'un grand rassemblement pour la francophonie de l'Est du Canada qui se passe à tous les années après la fin de l'année scolaire, à la fin du mois de juin, les Jeux de l'Acadie. Les Jeux de l'Acadie 2026, Edmundston, au cœur du sport francophone. En juin 2026, la ville d'Edmundston, au nord-ouest du Nouveau-Brunswick, deviendra la capitale du sport acadien. Les Jeux de l'Acadie y rassembleront plus de 3000 jeunes athlètes âgés entre 10 et 18 ans, provenant de toutes les régions acadiennes du Canada atlantique, allant de St. John's, Terre-Neuve-et-Labrador jusqu'à Summerside à l'île du Prince-Édouard. Pendant plusieurs jours, Edmundston vibrera au rythme de la compétition. Athlétisme, soccer, volleyball, natation, basketball et plus d'une quinzaine de disciplines au total. Des milliers de visiteurs sont attendus, générant un impact économique majeur pour la région et une visibilité exceptionnelle pour la communauté locale. Mais au-delà des médailles, les Jeux de l'Acadie représentent quelque chose de plus grand. La célébration de la langue française, de la culture acadienne et de la jeunesse. Pour plusieurs participants, Edmundston 2026 sera la première grande scène sportive de leur vie et pour certains, le point de départ d'un rêve vers l'élite.
0: Bon courage donc à tous les participants de ces Jeux de l'Acadie 2026, en particulier au final qui arrive très très vite. Et restez à l'écoute parce qu'on va parler d'Acadie et de français dans les prochaines minutes de cette émission C'est la deux sphères. Et d'ailleurs, petit rappel, vous pouvez nous retrouver sur Spotify en replay. Toutes nos émissions sont disponibles sur C'est la deux sphères sur Spotify. Il y en a déjà un bon paquet avec plein de sujets divers et variés, alors n'hésitez pas à nous y retrouver et à nous donner votre avis sur les émissions. Allez, restez à l'écoute, je vous retrouve dans un instant.
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2: Et c'est le moment où on parle d'un peu de tout et de rien. Surtout de rien, on va pas se mentir. Et en plus, aujourd'hui, vu qu'on a pas mal parlé de journée mondiale dans la partie actualité, on va pas parler de journée mondiale dans cette partie-là. Parce que j'ai déjà fait le tour de toutes les journées mondiales qui ont lieu cette semaine, évidemment. Mais on va parler de plein d'autres choses. Alors, on va parler entre autres de records du monde, de fun facts, de vocabulaire ou de tu préfères.
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2: Et la première chose dont j'ai envie de parler avec vous, c'est du record du monde, ou plutôt, je ne sais pas si c'est un record du monde, mais c'est un record de français.
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2: Parce que je me suis posé la question, quel est le plus long mot de la langue française? Et dans les dictionnaires, souvent on le connaît, c'est anticonstitutionnellement. C'est un mot bizarre qui veut dire que c'est contre la Constitution, généralement la Constitution française qui établit les règles dans le pays. Il y a 25 lettres, mais il y a d'autres spécialistes de la langue française qui répertorient d'autres records dans d'autres catégories, des mots qui ne sont pas forcément dans les dictionnaires basiques normaux, mais il y a par exemple intergouvernementalisation. Ça aussi c'est bizarre, je ne sais pas trop ce que c'est. Et alors après, il y a des mots, c'est encore plus bizarre. Tenez-vous bien, je vais m'accrocher et essayer de vous les lire. Je ne vous promets pas la qualité de ces mots-là, mais je vais essayer de vous les lire. Il y a le glycosylphosphatidylethanolamine, 32 lettres, c'est un terme en médecine, qui désigne un composant de membrane cellulaire. Il y a aussi un mot humoristique, l'hippopotomonstroceskipédaliophobie, 36 lettres, qui désigne la manière ironique, la phobie des mots trop longs. Et le record absolu, c'est un mot en chimie de 50 lettres, qui désigne une molécule dont je ne connais pas vraiment l'utilité, on ne va pas se mentir, mais attention, on s'accroche, c'est le dernier mot pour aujourd'hui. Le disobutylphénoxyéthoxyéthi, dimethylbenzylammonium. À mes souhaits, à moi-même et à vous aussi. Mais voilà, c'était les records du monde de français. En tout cas, les records de plus longs mots en français. Et c'est que des mots qui ne servent à rien, d'après moi-même. J'espère que vous êtes d'accord avec moi. Et d'ailleurs, en parlant de mots, il va être l'heure du mot du jour avec Fabien.
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4: Ok, j'ai vraiment besoin que tu m'aides là, je suis super stressé.
2: Ah oui, qu'est-ce qui t'arrive?
4: J'ai une présentation demain, mais genre devant plus de 200 personnes quoi.
2: Ah ouais, pas facile.
4: Pas facile? Attends, mais c'est tout ce que ça te fait?
2: En vrai, t'as juste à parler.
4: Non mais, juste à parler. Genre, juste à parler. C'est pas une discussion avec ma mémère que je vais avoir, c'est une présentation complète devant plus de 200 personnes.
2: Oui, d'accord, mais si tu y penses, tu montes sur scène, tu prends le micro, tu parles et tu redescends. C'est pas plus compliqué que ça, hein.
4: Je dois admettre que t'as raison. Mais ça reste que t'es vraiment très désinvolte tout de suite et je dois t'avouer que ça m'énerve comme juste un tout petit peu, là.
2: Désinvolte?
4: Oui, désinvolte, genre... T'as l'air complètement détaché de la situation.
2: Tu pourrais nous l'expliquer un peu plus en détail?
4: De tous les moments, tu me demandes maintenant d'expliquer le mot désinvolte.
2: S'il te plaît.
4: D'accord, mais vite. Faut encore que je me pratique pour ma présentation. Alors, désinvolte, c'est un adjectif qu'on...
2: Je sais que t'es frustré, mais tu pourrais desserrer un peu les dents. Je crois que ça s'entend un peu dans le micro.
4: C'est mieux, là?
2: Super.
4: Alors, désinvolte, c'est un adjectif qu'on utilise surtout pour parler du comportement d'une personne. C'est souvent pour parler d'une personne qui fait un petit peu tout ce qu'elle veut sans vraiment se soucier de ce que pensent les autres. On peut aussi l'utiliser pour parler d'une personne qui ne s'implique pas trop émotionnellement dans une situation, comme des personnes que je ne nommerai pas dans ce studio.
2: Wow, est-ce que tu parles de moi?
4: Non, je parle de quelqu'un d'autre.
2: D'accord.
1: Eh non mais attends, il y a que toi et moi dans le studio tout de suite.
4: Ah, bizarre ça. Mais alors ça nous vient d'où, désinvolte? Le mot a traversé les langues et les époques littéralement. Au début, on parlait du verbe latin volvere, qui parle juste de l'action de rouler ou de dérouler quelque chose. Ensuite, le verbe a été modifié par l'espagnol et est devenu desenvolver ou desenvuelto, que l'on traduisait plutôt par l'idée de se libérer de ses entraves, donc de regagner de la liberté et surtout dans ses mouvements. Puis, on a fait un tour par l'italien, qui l'a transformé en disinvolto, pour plutôt parler de quelqu'un qui peut bouger avec beaucoup de précision, comme les acrobates, par exemple. C'est l'écrivaine Madame de Sévigné qui va utiliser le terme désinvolte en français dans beaucoup de ses lettres, mais elle l'utilise beaucoup de manière positive pour parler des personnes qu'elle pense très talentueuses. Elle écrivait par exemple « Sa conversation est désinvolte et son esprit est bien au-dessus du commun » pour parler d'une personne très intelligente et qui ne se laisse pas influencer par les autres. Cependant, au fil du temps, les personnes ont commencé à se rendre compte que la désinvolture, ou le fait d'être désinvolte, ça pouvait aussi être négatif si on utilisait notre grande liberté et notre manque d'empathie pour dire des mauvaises choses ou se permettre des mauvaises actions, dans le fond.
1: Bon, j'ai compris. Excuse-moi d'avoir manqué d'empathie. Est-ce que tu veux partager comment tu te sens à propos de la présentation? Je serai un peu moins désinvolte cette fois.
4: J'aimerais ça, ouais.
1: Vas-y, je t'écoute.
4: Est-ce qu'on pourrait couper les micros d'abord? Parce que sinon j'ai un peu l'impression de faire une présentation devant plus de 200 auditeurs.
1: Au moins 200 j'espère.
2: Et sur la question de la désinvolture... on va aussi parler de influenceurs dans le fun fact du jour.
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2: Parce que oui, pour être... influenceur, il faut être un peu désinvolte et pas avoir peur de s'exposer sur les réseaux. Et il y a une influenceuse que j'ai découvert récemment qui s'appelle Janelle Acadie, qui commence à percer un petit peu sur les réseaux et qui, bah, comme son nom l'indique, parle de l'Acadie. Et je me suis dit que j'allais partager avec vous un peu des fun facts qu'elle peut vous partager et vous donner envie d'aller la voir peut-être sur les réseaux. Mais notamment, elle parle de comment parler de chiac, la langue chiac, donc qui est une partie des langues acadiennes, quand on conduit ou quand on parle de sa voiture. Ou encore comment parler de la météo en chiac, ou encore comment on dit certains mots au Canada par rapport en France, etc. Donc c'est vraiment des vidéos un peu humoristiques, un peu fun, qui promeut l'Acadie et les différentes langues en Acadie. Donc je me suis dit que ça pouvait être cool pour vous de découvrir ça, genre j'avais envie de vous en parler dans le fun fact du jour. Et un autre truc fun, c'est le « Tu préfères » des élèves qu'on va écouter tout de suite.
3: Et toi, tu préfères quoi?
0: Voici les réponses des 5e année de la classe de Marie-Luce Claveau.
6: Préfères-tu respirer sous l'eau ou respirer dans l'espace?
7: Je préfère respirer dans l'espace car je peux découvrir plus de différentes choses et je peux trouver de vie sur la planète.
8: Moi, j'aimerais plus respirer dans l'eau car dans l'espace, je vais mourir. Et je pouvais nager beaucoup de temps. Sous l'eau.
2: Moi, je pense que je sais pas trop si je préférais respirer sous l'eau ou dans l'espace, pouvoir respirer l'un ou l'autre. Et Mélodie, qui n'est toujours pas rentrée chez elle parce qu'elle fait des heures sup, je sais pas, est en train de me regarder en me disant de quoi elle parle, l'autre folle. Voilà. Mais elle se demande comment on peut respirer sous l'eau. Mais la question, c'est si t'avais le choix, Mélodie, de respirer sous l'eau ou dans l'espace, t'avais la capacité de le faire, qu'est-ce que tu choisirais? Mélodie dit, dans l'espace, on peut respirer. Oui, mais t'as besoin d'un scaphandre, d'une combinaison. Et c'est pareil sous l'eau, t'as besoin de ta combinaison de plongée. Mais Mélodie a peur de l'eau, donc elle irait dans l'espace. Et moi, j'ai peur de rien. Non, c'est pas vrai. Moi, je pense que je choisirais d'aller dans l'eau, parce que dans l'espace, il n'y a pas de plantes ou d'animaux à découvrir. Et je préférais aller dans l'eau, découvrir la faune et la flore dans l'eau. Voilà, je vais vous laisser sur ces réflexions. Ça termine cette troisième partie de Saladosphère et dans quelques instants, on va retrouver quelqu'un qu'on a déjà entendu à l'antenne pour ceux qui nous écoutent. C'est Alex Robichaud qui travaille à la résidence de la lieutenant-gouverneur à Fredericton.
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3: Ah

0: en attendant, c'est extraordinaire. C'est extraordinaire d'être avec toi.
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3: Une fois par mois, on découvre un animal marin. Une fois par mois, on découvre un métier. Une fois par mois, on parle d'histoire. Et une fois par mois, comme les jours, comme aujourd'hui, on découvre un lieu à visiter au Nouveau-Brunswick. Et ça tombe bien, ou en Acadie de manière générale d'ailleurs, ça tombe bien parce qu'il y a plein de lieux qui commencent à réouvrir à la période estivale et à être accessibles au public. Et c'est le cas du lieu qu'on va découvrir aujourd'hui avec Alex Robichaud, qui est directeur de communication à la résidence du gouverneur, où vit la lieutenant gouverneur du Nouveau-Brunswick.
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4: La lieutenant-gouverneure, c'est la représentante de Sa Majesté le roi Charles III au Nouveau-Brunswick. Donc, chaque province en a un. Pour l'ensemble du Canada, on a la gouverneure générale. Notre lieutenant-gouverneure actuelle, c'est l'honorable Louise Imbeault. Elle est originaire de Moncton. Puis elle a un parcours assez inspirant. Elle a travaillé au sein de Radio-Canada pendant plus de 30 ans comme journaliste. Elle est devenue notamment la directrice de Radio-Canada Acadie. Elle a été élue présidente de la Société nationale de l'Acadie. Puis, elle a même été propriétaire éditrice de Bouton d'or d'Acadie, une maison d'édition de livres jeunesse. Elle est entrée en poste en janvier 2025, donc ça fait un peu plus d'un an maintenant. Puis, son mandat est une durée de 5 ans ou plus. Puis, elle réside maintenant à la résidence du gouverneur à Fredericton, où les membres de son cabinet, comme moi, travaillons. Elle a un rôle assez spécial au Nouveau-Brunswick. On a des représentants élus qui travaillent en politique, qui prennent les décisions de la direction de notre province, mais la lieutenant-gouverneure, c'est un peu comme un rempart de la démocratie. Donc, elle va s'assurer que tout se fait dans les balises de notre système. Elle a un rôle constitutionnel, donc elle va signer beaucoup de documents, de décrets. Elle a un rôle cérémonial, elle va participer à des cérémonies, remettre des médailles honorifiques, beaucoup avec les membres des Forces armées ou de la GRC. Puis, elle a aussi un rôle au jour le jour assez important, qui est un rôle plus communautaire pour faire la promotion des organismes et des gens qui travaillent à rendre le Nouveau-Brunswick une province plus inclusive, plus accueillante. Puis, elle fait la promotion du Nouveau-Brunswick, donc des gens qui habitent ici, de leur réalisation. Puis de ce qui rend le Nouveau-Brunswick si spécial.
3: Du coup, le bâtiment dont on va parler aujourd'hui et qui se visite, c'est la résidence de la lieutenant-gouverneure. C'est quoi l'histoire de ce bâtiment-là?
4: Donc, la résidence du gouverneur, elle a été bâtie de 1826 à 1828. On va bientôt célébrer son 200e anniversaire. Elle est située à Fredericton, dans le centre-ville, le long du Wollastook, le fleuve Saint-Jean, sur le territoire traditionnel du peuple Wollastookway. La résidence actuelle a remplacé une ancienne bâtisse qui a passé au feu dans les années 1820. Puis, ça a été vraiment construit pour abriter le gouverneur du Nouveau-Brunswick à l'époque, puis sa famille. Dans les années 1890, la résidence a été convertie en institution pour les jeunes ayant des troubles de surdité. Puis, dans les années 1910, pendant la Première Guerre mondiale, c'était une caserne militaire, ensuite un hôpital de convalescence pour les blessés de guerre. Puis, à partir de 1934, la résidence est devenue le quartier général de la Gendarmerie royale du Canada. Donc, pendant une cinquantaine d'années, jusqu'en 1988, c'était ici le siège de la GRC au Nouveau-Brunswick. Puis ensuite, quand un nouveau bâtiment a été construit pour la GRC, mais l'édifice était vacant pendant plusieurs années jusqu'à la fin des années 1990. Après une période de rénovation assez complète, la résidence a été rouverte au public en 1999. Puis c'est redevenu la résidence officielle de la lieutenant-gouverneure à l'époque, Mme Marilyn Trenum Council. Puis depuis ce temps-là, bien, tous les lieutenants-gouverneurs et lieutenants-gouverneurs y ont habité.
3: Qu'est-ce qu'on peut voir justement dans cette bâtisse maintenant, de nos jours?
4: Oui, la résidence du gouverneur est ouverte au public à l'année longue. Donc, il y a un grand terrain à l'extérieur qui est aussi ouvert. C'est comme un grand parc. Puis à l'intérieur, bien, on offre des visites guidées pendant la saison estivale, mais la bâtisse est ouverte. Donc du lundi au vendredi, de 10 h à 16 h, les gens peuvent entrer. Puis il y a tout le temps un commissionnaire, donc un gardien de sécurité qui s'assure la protection de l'édifice. On a une belle galerie d'art à l'intérieur, au deuxième étage. Donc, il y a souvent des expositions en rotation, d'habitude 2 à 3 mois chacune. Puis, les gens peuvent se promener librement à travers les couloirs. Sauf quand il y a des événements spéciaux, bien là, évidemment, la résidence est fermée au public. Mais en temps normal, c'est ouvert. Puis, l'été, on a la chance d'avoir des guides étudiants qui viennent travailler du lundi au samedi, puis qui offrent des visites guidées, encore une fois, gratuitement au public. D'habitude, la fin mai, début juin, jusqu'à la fin de semaine de la fête du travail. Donc, on va pouvoir préciser les dates exactes de l'ouverture cet été, plus tard.
3: Est-ce qu'il y a un endroit ou un objet ou quelque chose dans la résidence que vous aimez particulièrement?
4: Moi, ma salle préférée dans l'édifice, il y en a plusieurs. C'est vraiment, les détails sont exceptionnels. Les murs sont faits de plâtre. Puis il y a beaucoup de beaux lustres, beaucoup de belles œuvres d'art aussi, peintes par des artistes du Nouveau-Brunswick. Mais ma pièce préférée, ça serait la bibliothèque, qui a un look assez ancien avec des livres datant des années 1600, 1700. Puis il y a un beau globe terrestre, il y a des beaux divans, puis c'est vraiment c'est l'endroit idéal pour prendre des photos officielles avec les invités. Puis c'est souvent dans cette pièce-là aussi que la lieutenant-gouverneur va rencontrer les représentants de pays étrangers qui viennent au Nouveau-Brunswick pour rencontrer la chef d'État, donc pour la rencontrer. Mais c'est dans la bibliothèque qu'elle va les accueillir parce que c'est une pièce si impressionnante.
3: On espère donc vous avoir donné envie d'aller visiter cet été la résidence de Louise Imbeault, la lieutenant-gouverneure du Nouveau-Brunswick. Et on vous donnera le mois prochain une nouvelle idée de visite à faire aux alentours du Nouveau-Brunswick, de la Nouvelle-Écosse ou de l'île du Prince-Édouard. En attendant, ceci signe la fin de l'émission C'est la Dosphère. N'hésitez pas à nous retrouver sur les réseaux sociaux, sur Spotify, sur Apple Podcast et sur YouTube. Et je vous dis à très bientôt, le mercredi à 18 h ou en rediffusion le samedi à 13 h. C'était Loïn pour les radios du groupe C-Média. Bye!
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8: Bonjour tout le monde, j'espère que vous allez bien à l'émission Samedi de lire. Et aujourd'hui, j'ai le plaisir de recevoir Lee Artemis. Bonjour, comment tu vas?
9: Bonjour Amélie, ça va bien et toi?
8: Très très bien, très contente de te recevoir à mon micro. Les gens peuvent t'entendre à l'émission comme chroniqueuse, mais aujourd'hui je te reçois en tant qu'autrice. Et si tu me permets, j'ai envie de te présenter. Alors tu es née à Meaux d'un père réunionnais et d'une mère alsacienne. Tu as grandi en banlieue de Paris. Tu es arrivée au Québec à l'hiver 2014-2015 après une maîtrise en littérature et civilisation anglophone et pendant quelques années de travail dans l'édition à Paris. Et maintenant, tu es encore éditrice au Québec. Et tu es aussi l'autrice de 4 romans, La Flémingite aiguë en 2011, Question de géométrie en 2016, et je t'avais reçu à l'époque pour Un grondement féroce en 2023, et là, tu viens tout juste de publier Une île à l'envers, c'est bien ça?
9: Tout à fait.
8: Qui vient tout juste de sortir il y a à peine quelques jours. Et si tu me permets, j'ai envie de résumer un peu l'histoire pour mettre un peu en contexte les auditeurs.
9: Avec plaisir.
8: À moins que tu veuilles le faire.
9: Ah non, vas-y, j'ai hâte d'entendre ça avec tes mots.
8: Alors, le jour de sa pendaison sur l'île Bourbon en 1730, le pirate Olivier Levasseur, dit la Buse, lance plusieurs hommes dans une fabuleuse chasse au trésor. 200 ans plus tard, sur cette même île, rebaptisée La Réunion, Joe creuse la roche en s'en déchirer les bras, persuadé de mettre à jour... mettre un jour la main sur ce fameux magot. Et pendant ce temps, dans sa petite case entourée de manguiers en fleurs, sa femme Léone, elle se plaît à regarder dans le dos la vie maritale et le monde des pirates. Alors Léone, elle, n'aime pas l'océan ni les marins, tandis que Joe éventre la roche. Léone, elle, qui est une créole noire bien déterminée à se hisser dans la bonne société française, se cuisine un visage blanc. Quelques années plus tard, leurs deux enfants, France et Gilles, déambulent dans les rues en rêvant de la Tour Eiffel et des gens qu'on voit dans les couvertures du Paris Match. Leur nourrice, Nénène, recoue les femmes à qui l'État française s'applique à vider le ventre. Voilà.
9: Très bien résumé.
8: Et je commencerai avec une première question. D'où est venue l'inspiration de ce livre-là, de L'île à l'envers?
9: Alors, la toute première inspiration est venue d'une visite à La Réunion l'année de mes 30 ans. Je suis allée voir ma sœur qui venait de s'installer là-bas. J'ai pas grandi à La Réunion, j'y ai jamais vécu. En revanche, j'y passais beaucoup de temps enfant pendant les vacances d'été.
8: Pour aller voir tes grands-parents?
9: Mes grands-parents vivaient plus là-bas. En fait, mon grand-père était décédé, ma grand-mère vivait en métropole. On y allait pour voir les cousins de mon père et surtout pour passer en fait des vacances en famille à 5 là-bas. Et en fait, à l'âge de 30 ans, c'était la première fois que j'allais à La Réunion à l'âge adulte. C'est un cadeau que je me suis fait à moi-même, parce qu'en partant d'ici, on sait que c'est long, puis c'est pas mal cher. Donc, j'y ai passé 3 semaines, et avec ma sœur, on est retourné dans des endroits qu'on avait visités quand on était enfant, dont le cimetière de Saint-Paul, un cimetière marin qui est donc un lieu patrimonial, dans lequel il y a tout un tas de tombes complètement saugrenues et vraiment documentées sur place. C'est très particulier, c'est très ludique de se balader dans ce cimetière. Et parmi les tombes qu'on peut voir, il y a la tombe de Labuse, qui est en fait la tombe du pirate Labuse, qui est une fausse tombe, puisqu'à l'époque, on n'enterrait pas les pirates. On les jetait à la mer. On jetait leurs cadavres à la mer et donc on ne les enterrait pas. Donc cette tombe ne lui appartenait pas, mais elle lui a longtemps été faussement attribuée. Et toute cette légende-là est expliquée dans le cimetière. Ça a piqué ma curiosité. J'ai commencé à me renseigner sur le pirate, tout en sachant que j'en ferais quelque chose un jour, mais l'idée ne m'est pas venue tout de suite. Et puis, quelques années plus tard, il y a eu la pandémie, je suis tombée enceinte. Et là, je me suis dit, mais cette histoire de pirate, faudrait en faire quelque chose. Puis j'avais vraiment envie d'écrire sur La Réunion, notamment pour pouvoir transmettre un peu quelque chose aussi à mon fils. Donc, je me suis replongée dans mes souvenirs de l'île. Je me suis replongée

0: posteriori. En fait, il avait jeté le contenu de son pot de chambre donc par sa fenêtre. Le contenu du pot de chambre est tombé sur la tête de quelqu'un qui donc l'a convoqué en duel. Son arme s'est enrayée, il est mort. En fait, ça aurait pu être un livre sur Éraste Feuillet. Éraste Feuillet, capitaine au long cours, morte dans des circonstances complètement absurdes, mais c'est tombé sur la buse. Donc, mais tu vois, je m'en souviens encore de cette tombe aussi.
1: Wow, c'est original. Et la légende du trésor de la buse fascine depuis près de 3 siècles. Qu'est-ce qui t'intéressait davantage, le trésor ou l'obsession que ça provoque, cette histoire-là, cette légende-là?
0: Les deux, mais je te dirais plutôt l'obsession en fait que ça provoque en sachant que ce trésor existe probablement plus, parce que donc les pirates, sans être communistes, étaient extrêmement bien organisés. Quand ils mettaient la main sur un butin à l'époque, ils le répartissaient. Donc l'équipage avait le droit, chaque membre de l'équipage avait le droit à une part en fonction du rôle qu'il occupait sur le bateau. Donc, il est très probable que ce trésor ait été dilapidé en alcool et en prostituée depuis bien longtemps. Donc, mais je trouvais ça rigolo. En fait, il y avait quelque chose de rigolo, puis quelque chose de mythique aussi dans la manière dont on raconte ce trésor, dans la manière dont on raconte l'histoire du cryptogramme. J'avais vraiment envie de faire quelque chose autour de ça.
1: Mais tu choisis de ne pas résoudre justement l'histoire de l'énigme du cryptogramme. Pourquoi c'est important pour toi de laisser le mystère intact?
0: Parce qu'au final, c'est pas nécessairement le trésor, donc l'aboutissement de la quête qui est intéressante ici, c'est plus la quête en elle-même. Ce qu'elle dit de chaque personnage, mm-hmm. ce qu'elle dit de nous aussi, ce qu'une obsession peut dévoiler de notre part de fantaisie, de notre mélancolie aussi, de notre nostalgie. Pour moi, c'était plus cette quête-là me donnait l'occasion en fait de dépeindre des personnages, de plonger dans leur psyché et d'en ressortir quelque chose d'intéressant.
1: OK. Elyon est un personnage fort, traversé par des contradictions profondes. Comment il est né, ce personnage-là?
0: Je mentirais si je ne disais pas que ce personnage a été en partie inspiré par ma grand-mère, qui est une femme qui a toujours été très mystérieuse. Je connais pas du tout son histoire, en fait, à ma grand-mère. Enfin, j'ai très, très peu d'informations sur elle. Et j'ai toujours eu, enfant, j'ai eu tendance à la fictionnaliser dans ma tête, à lui donner une histoire. Pendant très longtemps, quand j'étais enfant, je pensais que... parce que de ce que je savais d'elle, elle avait, en fait, traversé une partie de l'océan Indien sur un bateau avec sa famille. Je savais qu'une partie de sa famille était décédée sur le bateau. Mais moi, je m'imaginais ma grand-mère... seule avec sa famille sur un canot, dans un canot, sur un radeau, au milieu de l'océan Indien. Tu sais, vraiment, j'avais fictionalisé ça dans ma tête en me disant « Mais waouh, elle est la seule survivante d'un naufrage !» Alors que pas du tout. Et j'avais envie de lui rendre hommage, mais aussi, en fait, d'en faire un personnage pour projeter toute cette part de fiction que j'avais en moi et que j'avais pas explorée. Donc, elle est en partie inspirée de ça, ouais.
1: OK. Et ce cuisinier, un visage blanc, cette expression est marquante dans l'ouvrage. Comment tu travaillais cette idée-là sans jugement ni simplification?
0: Je l'ai travaillé, j'ai beaucoup pensé à Frantz Fanon, en fait, avec cette idée de se cuisiner un visage blanc. Dans le fond, ce qu'elle se cuisine, c'est un masque. Dans le sens où elle tente de mm-hmm. se blanchir la peau, mais plus que ça, en fait, elle tente de changer sa condition, elle tente de se projeter elle-même vers quelque chose qui lui semble être un idéal, mm-hmm. mais qui ne l'est pas du tout. C'est plus pour moi cette étape-là de sa vie, puis c'est vraiment c'est l'expression d'un mal-être profond, puis d'une incapacité aussi à se projeter autrement qu'en essayant d'être une autre personne.
1: Mm-hmm. Et Joe, lui, son mari, creuse littéralement et symboliquement. Qu'est-ce que cette quête impossible raconte du désir humain?
0: Beaucoup de choses. pour moi, elle évoque, pas mal le mythe de Sisyphe aussi. Donc, il y a quelque chose dans ce mouvement perpétuel, cette quête insensée. Il y a une reproduction quasi quotidienne, en fait. Joe, on le voit à un moment quotidiennement, religieusement.
1: Il est obsédé complètement.
0: Il est obsédé, mais ça fait partie aussi d'une certaine routine pour lui. Dans le sens où arriver à un moment de sa vie, il ne peut l'envisager autrement qu'à travers ce geste. Ce geste devient au final comme une extension de lui-même et sans le geste de creuser, il n'existe plus. Donc ce que cette quête-là dit de nous, c'est que Ouais, je sais pas trop. Ça nous dit peut-être dans le fond qu'on existe beaucoup à travers nos projections, nos désirs, qui nous poussent à avancer, qui peuvent nous rendre fous, que la folie est une grande part de notre humanité aussi, d'une certaine manière.
1: Je complètement. Pense
0: que c'est ça.
1: Si tu me permets, Léon, on s'arrête et au retour, je veux qu'on continue de parler de Une île à l'envers.
0: D'accord, ça marche.

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1: J'ai toujours en compagnie de mon autrice invitée de la semaine, Léa Artemise. Et Léa, je veux qu'on continue de parler de ton quatrième roman, Une île à l'envers. Le roman traverse plusieurs générations. Pourquoi c'est important pour toi que l'histoire se déroule sur à peu près un siècle?
2: Parce qu'il y avait beaucoup de choses à dire sur l'île en elle-même à travers un siècle. Il y avait le début de l'histoire. En fait, on commence à peu ou prou au moment où l'île devient un département français. Et je trouvais ça intéressant de voir comment, à travers une famille, comment pouvait évoluer à la fois l'île, son histoire, les mentalités, ce qu'on pouvait projeter de cette île aussi en métropole, puisqu'à un moment donné, les deux personnages des enfants se retrouvent en métropole. Ils grandissent en métropole, ils vivent leur vie d'adulte en métropole.
1: Ce qui a été ton cas, toi?
2: Oui, moi, je n'ai pas grandi à La Réunion, mais mon père, par exemple, lui, est né là-bas, puis a grandi en métropole par la suite. Moi, je fais comme partie de la génération suivante, c'est-à-dire que je n'ai pour moi, La Réunion, c'est vraiment une collection de souvenirs d'enfance. Et d'ailleurs, la manière dans la première partie du livre, on parle de La Réunion, j'ai projeté beaucoup, en fait, du filtre des souvenirs. Il y a beaucoup de... c'est quasiment une exploration fantasmagorique de l'île teintée des souvenirs d'enfance. Et j'avais vraiment envie, en fait, de donner cette connotation-là au paysage, à l'histoire. Et je me suis beaucoup servi des deux personnages enfants pour faire ça, évidemment. Je projette beaucoup en eux.
1: Donc, comment réagit ton papa que tu abordes justement sa région natale?
2: Il a été, je pense, je peux pas parler à sa place, mais il a été très ému et il a trouvé le roman très juste. Et ça me rassure énormément aussi. J'avais peur, j'avais un sentiment d'illégitimité au début. Je me demandais si j'étais légitime de parler de La Réunion. Mm-hmm. Puis au final, cette question, je l'ai vite éludée dans la mesure où, étant autrice, j'ai le droit de parler de ce dont je veux. Le territoire fictionnel appartient à tout le monde et chacun, après, est libre à la lecture d'y projeter ce qu'il veut, ce qu'il entend, ce qu'il comprend.
1: Est-ce qu'au début, ça te bloquait dans ton écriture?
2: Ça ne m'a pas bloquée dans le processus d'écriture. C'est plus a posteriori, quand je suis vraiment rentrée dans le processus éditorial où je me suis demandée si j'avais le droit d'écrire certaines choses. Et finalement, oui. Et la réaction de mon père a été extrêmement positive et m'a vraiment rassurée, en fait, sur ma capacité aussi à projeter à quelque chose, à rendre vie et rendre justice à un territoire. Donc voilà.
1: Et comment t'es venue l'idée du titre « Une île à l'envers » ?
2: La vraie histoire, la vraie de vraie, c'est que ce titre a été très long et très compliqué à trouver.
1: Ah oui ?
2: Oui, jusqu'à la dernière minute, la toute fin du processus éditorial, on n'avait pas de titre. Et ce titre m'est venu un soir de fièvre après, j'ai eu une insolation l'été dernier, au moment des grosses quêtes, des grosses chaleurs, là, quand il faisait 40-ish degrés. Puis j'ai pris deux Tylenol, je me suis couchée et là j'ai commencé à penser à Pérec avec W ou le souvenir d'enfance. Et à tout ce que représente l'insularité, à la manière dont il aborde l'insularité dans le livre. Et une île à l'envers est arrivée comme une espèce d'évidence à ce moment-là. Et je me souviens m'être réveillée, je l'ai noté en me disant j'écrirai à la maison d'édition demain, ça semble être une bonne idée. Et quand je leur ai écrit le lendemain à 6h du mat, j'ai dit bon, je suis pas certaine que cette idée soit bonne, parce que j'avais quand même pas mal de fièvre, mais pourquoi pas. Puis j'ai avancé l'argument de Pérec pour un peu... consolider le truc.
1: Appuyer ton...
2: Et finalement, en y pensant rétrospectivement, c'était le titre idéal. Hein, comme quoi, c'était une forme d'épiphanie. Donc, voilà.
1: Et est-ce que le fait d'être éditrice, ça joue sur ton travail d'autrice? Est-ce que l'éditrice est toujours pas loin? Ou t'arrives à faire fi de l'éditrice et tu te concentres sur la création?
2: Dans les premiers jets, je me concentre exclusivement sur la création. En revanche, après, je m'auto-édite en permanence. C'est la raison pour laquelle je prends beaucoup de temps à écrire. Même des très, très courts romans comme Une île à l'envers. Ce roman-là, au début, devait faire à peu près 70 000 mots. Je pense qu'il en fait peu ou prou 40 000. Donc, je me suis beaucoup coupée pour garder vraiment l'essentiel. Donc oui, je m'auto-édite et c'est terrible.
1: Mais comment t'arrives justement à allier les deux, l'autrice et l'éditrice? Est-ce que tu fixes des plages horaires dans l'agenda pour faire les deux?
2: C'est très difficile au quotidien. J'écris pas beaucoup, j'ai pas beaucoup de temps pour écrire. Une fois que je suis lancée sur un projet, ça peut s'étaler sur plusieurs mois, voire plusieurs années. Je dois écrire à peu près 2 ou 3 heures par semaine, grand maximum. Sinon, je n'ai pas le temps. La vie quotidienne fait en sorte que ce n'est pas possible. Mais une fois que je suis lancée sur un projet et je me donne une ligne directrice, puis je j'avance en fait au fil de ma structure. Tout est très très cadré, tout est très structuré. Donc là, c'est peut-être aussi par des formations professionnelles, mon travail d'éditrice qui me permet d'être aussi disciplinée et structurée dans mon travail. Et puis après coup, j'ai la chance en fait de travailler avec Héliotrope et donc une équipe, une maison d'édition extraordinaire qui accompagne vraiment très bien ses auteurs dans tout le processus éditorial. Et ça, c'est vraiment une très très grande chance.
1: Mais ça prend aussi beaucoup de talent, je pense, pour être capable de replonger à chaque fois à coup de 2 heures par semaine dans son ouvrage. Ça ne doit pas être évident.
2: Ben, je pense que d'une certaine manière, les personnages, leurs histoires ne me quittent jamais. Il peut m'arriver dans la semaine, si je me balade dans la rue ou je fais quelque chose en particulier, de me dire « Ah tiens, ça pourrait être intéressant, peut-être à mettre dans un coin de ma tête. » Donc généralement, je prends une petite note. Puis j'y reviens au moment où, dans la semaine, je vais commencer à écrire.
1: OK, c'est intéressant. Et tantôt, justement, tu parlais de la naissance de ton fils qui a été un moment charnière dans l'écriture du roman. En quoi la maternité a déplacé ton regard, justement?
2: Sur la Réunion ou sur la vie?
1: Sur la Réunion, mais ou sur le travail d'autrice aussi. J'ai l'impression que ça a dû jouer un peu.
2: La naissance de mon fils, elle m'a fait poser beaucoup de questions par rapport à la transmission, par rapport à l'héritage culturel, en fait.
1: Mm-hmm. Qu'on transmet aussi?
2: Oui, c'est ça. Qu'est-ce qu'on transmet? Dans quel sens? Dans quel ordre? Je m'étais jamais posé cette question avant, mais là, est apparue comme une nécessité de transmettre quelque chose. Donc, c'est aussi pour ça que j'ai commencé à parler, à réfléchir à mes deux cultures, parce que j'ai la chance d'avoir deux cultures régionales à travers mes parents. Ma mère est alsacienne, mon père est réunionnais. Ce sont deux cultures qui ont des identités très fortes, qui ne sont pas nécessairement compatibles, dans le sens où, par exemple, si on parle d'un point de vue purement culinaire, là, en Alsace, on mange de la choucroute, des saucisses et on boit du vin chaud. Et pour être très stéréotypé, à La Réunion, on va manger des samosas et manger des caries. Moi, ça faisait partie de mon quotidien. Un jour, on pouvait manger de la choucroute, le lendemain, manger des samosas. J'aimais ça, le piment, la sauce soya et tout. Mais ça ne va pas du tout avec la choucroute. Donc, mais pour moi, c'était normal et naturel. Donc, j'ai cet héritage-là.
1: Et celle du Québec, où tu es
2: arrivée? Oui, et celle du Québec, c'est ça.
1: Où ton fils est né.
2: Exactement. Puis, ben, lui, il a cet héritage-là aussi qui fait partie de lui, qui fait partie de notre quotidien. Donc, je me suis posé la question de savoir qu'est-ce que je vais lui transmettre à cet enfant, mais dans quel ordre. Donc, de fil en aiguille, c'est un travail que j'ai fait sur moi-même d'abord, de me dire, bon, comment est-ce que j'écris mon narratif, là? Puis après ça, comment est-ce que je lui transmets à lui? Je pense que sa naissance a débloqué pas mal de choses par rapport à ça et m'a permis, moi, de me poser en fait réellement dans ces cultures-là, puis d'être bien avec toutes ces cultures, avec tout ce qu'elles représentent et tout ce qu'elles m'apportent au quotidien.
1: Et dans l'ouvrage, on retrouve du créole réunionnais. Est-ce que c'est une langue que toi, tu parles?
2: Pas du tout. C'est la langue des comptines de mon enfance. En fait, mon père nous chantait à mon frère, ma sœur et moi beaucoup de comptines en créole quand on était enfant. C'est la langue que j'entendais à La Réunion quand on y allait en vacances. C'est la langue que ma sœur, après quelques mois seulement passés à La Réunion, quand elle a décidé de s'y installer, a maîtrisé à la perfection pour pouvoir parler à certains de ses patients. Donc c'est une langue extrêmement c'est riche, orale, magnifique, que j'avais envie d'apporter, de distiller dans le roman, sans avoir à l'expliquer. Mm-hmm. Je ne voulais surtout pas dénaturer le texte en ajoutant un appareillage des notes en bas de page ou en fin d'ouvrage, parce qu'on n'est pas dans un essai, on est dans le cadre d'un roman, et je voulais que tout ça s'insère de manière très, très poétique et
1: que
2: naturelle, qu'on comprenne, en fait, de quoi on parle. Mm-hmm. Donc, c'est pour ça qu'on a des petits mots, en fait, disséminés à travers les pages, qui reviennent et pour moi, enfin, je l'espère, en tout cas, sont compréhensibles dans le contexte de l'histoire.
1: Oui, c'est très compréhensible en le lisant. Et j'ai envie de te demander, comment éviter à la fois la carte postale et la misérabilisme quand on écrit sur un territoire chargé d'histoire coloniale? Comme dans le cas de La Réunion?
2: C'est une bonne question. Comment l'éviter? Moi, je dirais que ma stratégie, à moi, ça a été d'aborder La Réunion à travers le prisme du réalisme magique. Mm-hmm. D'y implanter des personnages avec une forte charge fantasmagorique. Ça m'a donné... en fait, ils se trouvent, ces personnages-là, au premier plan, et La Réunion, pour eux, est à la fois un décor. C'est le lieu dans lequel ils vivent, c'est le lieu qui les hante toute leur vie. Dans ce lieu-là, il se passe un certain nombre de choses. Donc, on voit, on ne pouvait pas faire abstraction du contexte historique et politique de La Réunion sur un siècle. Même si ce n'est pas le sujet du livre... J'aurais pas pu ne pas en parler, en fait. Et je trouve intéressant de le parler en, enfin, d'en parler en fond, d'en faire, en fait, un arrière-plan. Parce que à certains moments, ça permet de renforcer justement certains aspects de l'histoire et de mieux comprendre, de mieux saisir la quête ou les actions des personnages.
1: Complètement. Si tu me permets, Léa, on s'arrête et on se retrouve pour les coups de cœur littéraires.

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3: Je suis toujours accompagnée de mon autrice invitée de la semaine, Léa Artémise, et on est maintenant rendu au segment des coups de cœur littéraires. Qu'est-ce que tu as envie de présenter aux auditeurs, Léa?
4: Alors, je vais présenter en premier lieu « Love Me Tender » de Constance Debré, qui est un livre qui est sorti il y a quelques années. Constance Debré raconte dans ce récit la manière dont elle a été séparée brutalement et violemment de son fils au moment où elle a commencé à fréquenter des femmes. Et c'est un livre qui, moi, m'a bouleversée, en fait, sur la maternité, sur le rapport aux hommes, le rapport aux femmes, la manière dont on se construit en tant que femme au-delà et au travers de la maternité. Puis surtout, c'est un livre qui transpire d'amour pour son fils et qui, moi, encore aujourd'hui, me fait frissonner. Puis il y a une adaptation cinématographique qui s'en vient. Alors, je ne sais pas quand est-ce que ça va sortir au Québec, ni en France. D'ailleurs, je crois que ça sort en début d'année. Mais j'ai hâte de la voir.
3: Et est-ce que c'est un roman? C'est un essai?
4: C'est un récit.
3: Ah, c'est un récit. Mmh. OK, d'accord. Et tu en as un deuxième que tu as envie de présenter?
4: Oui, le deuxième, c'est « Fou le monstre » de Simon Brousseau. Simon, c'est un auteur d'une délicatesse extraordinaire. J'aime beaucoup ce qu'il fait, ce qu'il écrit. « Fou le monstre », c'est une collection de micro-fictions. Donc, quand je dis micro-fiction, ce sont des textes qui font parfois une toute demi-page. Et avec très peu de mots, il arrive à nous projeter dans l'univers d'un personnage, à dire quelque chose, en fait, de la société dans laquelle on vit aujourd'hui. Donc, c'est vraiment quelque chose qui se lit dans son intégralité, dans son ensemble. Et on a vraiment l'impression de voir un kaléidoscope de personnages s'animer devant nous. C'est vraiment beau. Donc, voilà, je vous invite.
3: Est-ce qu'il y a un thème qui relie toutes ces histoires-là?
4: Non, non, non. Okay. Le thème, c'est l'air du temps.
3: Intriguant. Fait que c'est vraiment comme des petites nouvelles, même pas?
4: Même pas, c'est très très court. Quand je dis micro-fiction, une demi-page parfois, c'est qu'on a une page et demie, deux pages.
3: OK, intéressant. Rappelle le titre?
4: Fou le monstre.
3: Fou le monstre de Simon?
4: Brousseau.
3: Brousseau, voilà. Et t'en as un troisième?
4: Troisième, La maison poussière de Valérie Perronnet. Donc Valérie Perronnet, c'est une autrice que j'ai eu la chance de rencontrer il y a quelques mois. La Maison Poussière, c'est un roman, un huis clos en fait, qui se passe dans une très vieille maison sur le bord de l'autoroute 40. Donc on y croise une femme, une inconnue, qui vient de débarquer au Québec et qui entreprend de retaper cette maison de manière un peu brutale au début. Donc elle se retrouve complètement seule, isolée dans cette maison et la maison lui parle. Donc on a vraiment ces deux personnages, la maison et elle, qui ont chacune leur vision des choses et elles ne s'entendent pas au début, puis elles vont finir par se croiser et se comprendre. Donc c'est une vraie belle histoire, entre guillemets, d'amitié entre un personnage qui en est un, puis un autre qui n'en est pas. Et c'est surtout une histoire de réparation et de résilience.
3: OK, intéressant, intriguant.
4: Oui, vraiment.
3: Et le quatrième?
4: Alors, le quatrième, Sud Sauvage de Gaëlle Bellem. Ça, c'est un recueil de nouvelles chez Gallimard, donc dans la collection Continent Noir. J'en parle parce que Gaëlle Bellem, c'est une autrice réunionnaise. C'est une autrice réunionnaise qui, d'ailleurs, aujourd'hui, a une reconnaissance internationale assez extraordinaire. Son livre traduit en anglais, alors pas celui-ci, mais celui d'avant, dont je ne me souviens plus le titre, je le retrouverai un jour, a été traduit.
3: Je fais une recherche sur Internet, ouais. Et je pourrais le mettre sur le site Internet de l'émission.
4: Et il a été traduit en plusieurs langues, dont en anglais, puis s'est retrouvé dans la liste des best-sellers du New York Times. Puis c'est vraiment une autrice incroyable. Elle a une maîtrise de la langue et c'est vraiment extraordinaire. Puis dans Sud Sauvage, on retrouve un peu l'atmosphère des nouvelles de Théophile Gautier ou d'Edgar Allan Poe. Il y a beaucoup d'étrangeté, il y a beaucoup de réalisme magique, il y a beaucoup. Donc je trouve ça, c'est vraiment un très très chouette recueil de nouvelles.
3: Ah, que je connais pas cette autrice-là, c'est intriguant. Et un petit dernier, je crois.
4: Un petit dernier, alors La nuit au cœur de Natacha Appana, dont j'ai parlé il y a quelque temps
3: à l'émission,
4: qui est un livre qui m'a bouleversée, puis qui encore aujourd'hui résonne en moi pour plein de raisons. Natacha Appana, c'est pour moi l'une des autrices contemporaines les plus intéressantes aujourd'hui, puis je suis son œuvre en fait depuis quelques années, et ce livre en fait me marquera encore pendant quelque temps, je pense.
3: Est-ce que tu veux juste un peu expliquer aux auditeurs, ça parle de quoi?
4: Oui, donc La nuit au cœur, c'est une enquête qu'a mené Natacha Apana. Donc, c'est construit comme un roman, mais en fait, dans le fond, il y a quand même une part de récit. Natacha Apana, quand elle était jeune adulte, elle est tombée amoureuse d'un homme bien plus âgé qu'elle. Et elle a failli, en fait, mourir. Donc, des mains de cet homme, elle a subi de la violence conjugale. Quelques années plus tard, elle est tombée sur l'histoire d'une jeune femme qui a été brûlée vive par son mari.
3: En France ?
4: En France, oui, c'est ça. Puis, en parallèle, elle a appris aussi que l'une de ses cousines était décédée. En fait, donc son mari l'avait renversée avec sa voiture.
3: C'est à l'île La Réunion, je crois. Hein,
4: c'est à l'île Maurice.
3: Oh,
4: elle, est, ouais, elle est mauricienne. Donc, c'est pas très loin, au final. C'est vrai que ça se rejoint. Et de là, donc, elle en sort une enquête où elle essaye de reconstruire en fait, l'histoire de ces deux femmes, tout en parlant de sa propre histoire à elle. Et c'est édifiant, c'est un texte glaçant, nécessaire, brillant aussi dans sa construction, et dans toutes les conclusions qu'il amène, puis, qui est pour moi aujourd'hui essentiel en fait, dans la réflexion qu'on doit mener sur les violences conjugales, sur la place des femmes au sein de la société.
3: Complètement, puis elle a remporté dernièrement, je ne me rappelle plus si c'est le prix Goncourt des lycéens ou le prix Renaudot des lycéens, je ne me rappelle plus.
4: Et il me semble que c'est les deux, sans dire de bêtises. Et puis, elle a eu le Fémina aussi.
3: Et moi, ce que je trouvais bien là-dedans, puis ce qu'elle disait, c'est qu'elle était contente que les jeunes lisent ce livre-là pour les conscientiser à la violence conjugale.
4: Exactement, ouais.
3: Et c'est un livre extraordinaire là, que tout le monde devrait lire, vraiment. Et j'ai envie de t'entendre, Léa. On l'a dit, tu es autrice, tu es éditrice. Quelle part la lecture occupe dans ta vie?
4: Beaucoup. Je lis vraiment beaucoup. Alors, je lis énormément pour le travail, déjà. Je dirais que je pense que je dois lire à peu près 6 heures par jour.
3: Wow.
4: Et je me couche jamais le soir sans lire. Donc, je lis beaucoup. Bah, je lis très vite aussi, ça aide pas mal. Donc, mais la lecture, pour moi, c'est un moment de détente, c'est un moment d'évasion aussi, surtout. Si je suis en vacances, pour moi, il est inconcevable de ne pas ouvrir un livre. Dans le sens où, même si je suis dans un endroit extraordinaire, paradisiaque, j'aurais quand même besoin de ce surplus d'évasion que peut me procurer un livre. En revanche, j'hésite pas, si un livre me déplaît dès les premières pages, à le laisser tomber. Je suis pas du genre à m'acharner sur quelque chose. Il y a tellement de bons livres, que si j'arrive pas à me projeter dans une histoire, si la narration, puis en plus je suis très exigeante aussi sur la narration, sur la manière dont les choses sont ficelées, ça c'est vraiment par déformation professionnelle. Donc si j'y arrive pas, je m'acharne pas.
3: Mais la vie est courte, il y en a tellement.
4: Oui, voilà, c'est ça.
3: Et qu'est-ce que ton choix se tourne vers quoi? Surtout du roman, de l'essai?
4: Moitié-moitié, je te dirais. Ça dépend. Pas mal d'essais en ce moment, parce qu'il y a de très, très bons essais, vraiment. Puis, pour les essais, ça va être de courts essais, hein, quand même. Puis les romans, j'aime beaucoup les romans policiers, bien construits.
3: Ah oui?
4: Oui.
3: Pourrais-tu en écrire un, éventuellement?
4: J'aimerais ça, un jour, mais je pense pas avoir ce qu'il faut pour le faire.
3: Mais je pense que ton côté structuré que tu disais tantôt, ça pourrait te servir dans le polar ou dans le policier, là.
4: Oui, j'aimerais bien. Mais pourquoi pas un jour? Pourquoi pas?
3: On le souhaite, on lance dans l'univers. Merci beaucoup, Léa, pour les belles suggestions. On s'arrête pour la chronique littéraire, puis on se retrouve pour la conclusion.

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1: C'est maintenant le temps de la chronique littéraire en compagnie de Diane Côté. Bonjour, ça va bien?
2: Ça va très bien, Émilie, et toi?
1: Bien sûr, et on commence ce mois-ci avec Le Loup noir de Louise Penny, publié chez Flammarion Québec.
2: Alors, Le Loup noir, c'était un roman très attendu de Louise Penny. C'est son 20e mettant en scène l'inspecteur Gamache et le village de Three Pines dans les cantons de l'Est. Le Loup noir, c'est la suite du roman Le Loup gris, où Gamache et ses deux acolytes, Jean-Guy et Isabelle, avaient réussi à faire échouer un complot terroriste. Mais ce roman se terminait alors que Gamache disait « Oh, nous avons un problème ». Ça laissait évidemment entrevoir la suite. Dès le début du Loup noir, Armand et ses enquêteurs sont convaincus qu'un événement encore plus épouvantable se prépare. Ils ne savent pas exactement qu'est-ce que c'est, mais ils vont tout mettre en œuvre pour le trouver. Ils se retrouvent rapidement dans les hautes sphères de la politique canadienne et américaine. Les grandes réserves d'eau potable canadienne deviennent un enjeu important. Qu'est-ce qui va arriver si un pays vient à manquer d'eau? Bien, forcément, ce pays-là va chercher un moyen d'approvisionner ses citoyens en eau, parce que l'eau, c'est indispensable.
1: On pense un petit peu aux États-Unis.
2: Effectivement. Excuse-moi. Louise Penny s'est certainement inspirée de la réalité canadienne, tu vois. Et si on pense à la guerre commerciale et aux déclarations de Trump disant qu'il voulait que le Canada soit le 51e État. Les questions environnementales et climatiques sont aussi au cœur de ce roman qui exploite la situation des Canadiens face à leurs puissants voisins. Comme dans toutes ses enquêtes, Gamache réfléchit longuement avant de partir aux trousses du Loup noir. Nous assistons à de nombreux revirements de situation pour dépister enfin le responsable du complot. Mais entre les allers-retours dans le village de Three Pines, toujours aussi chaleureux, et les poursuites dans les édifices gouvernementaux, les enquêteurs nous tiennent en haleine jusqu'à la fin de ce roman vraiment palpitant. À mon avis, c'est un des très bons romans de Louise Penny.
1: On rappelle le titre « Le Loup noir » de Louise Penny, publié chez Flammarion Québec. Et là, on poursuit avec « Si les chats pouvaient parler » de Pier Giorgio Puglisi, publié chez Galmenster.
2: Puglisi nous offre avec ce titre un deuxième roman mettant en scène le libraire Marzio Montecristo, qui est le propriétaire de la librairie Les Chats Noirs. C'est un personnage un peu caractériel qui accueille ses clients toujours avec mauvaise humeur et plein de mauvaise foi. Nous ne sommes pas surpris que la situation financière de la librairie soit catastrophique puisque les clients ne reviennent pas. Alors, Marzio accepte de participer à une croisière autour de la Sardaigne sur un bateau qui s'appelle le Mise en Abîme, qui va accueillir des éditeurs, des acteurs et surtout un auteur prestigieux de romans policiers qui va terminer son roman pendant la croisière. Alors, le public sera invité à participer à cet événement et Marzio compte pouvoir vendre beaucoup de livres et renflouer son commerce. Alors, il embarque avec son ami, l'inspecteur Caruso, ainsi que ses deux chats, Poirot et Miss Marple. Dès le début du voyage, l'auteur célèbre est assassiné et le bateau se transforme en scène de crime. Personne ne peut s'enfuir et chaque personne est suspecte. C'est alors Marzio qui utilise ses connaissances tirées des nombreux romans policiers. Avec Caruso, il rencontre tous les suspects. Un meurtre dans un espace clos, des suspects hauts en couleur, des dialogues caustiques, l'humour qui alimente les conversations, ça nous rappelle peut-être les romans d'Agatha Christie,
1: oui,
2: dont « Mort sur le Nil » qui se passait aussi sur un bateau. Alors c'est ça, c'est sur un fond d'intrigue avec beaucoup de références littéraires sur une mer démontée que l'auteur nous entraîne dans un monde haut en rebondissement et très habilement mené cette intrigue. Le ton humoristique, les dialogues grinçants et l'imagination incroyable de l'auteur nous font vivre un très beau moment de lecture.
1: OK, on rappelle le titre « Si les chats pouvaient parler » de Pier Giorgio Puglisi, publié chez Galmenster. Et là, on y va avec Cabassa, d'après le roman Tsunami de Michel Jean, publié chez Libre Expression.
2: Avec son dernier roman, c'est son 11e, Michel Jean nous offre une réécriture de son roman Tsunami qu'il avait publié en 2007. Il reprend exactement la même histoire, c'est-à-dire un journaliste qui demande à être envoyé au Sri Lanka pour témoigner des ravages du tsunami. Le journaliste doit composer avec son propre tsunami intérieur, parce que sa femme et son enfant ont été assassinés. Même si la trame de fond de l'histoire est la même que dans le livre « Tsunami », Michel Jean a voulu la réécrire avec une nouvelle perspective, celle de la résistance des peuples autochtones. Tout comme son auteur, le personnage de Kabaza est originaire d'Odanak, une communauté d'Abénaki dont l'emblème est un esturgeon jaune qui s'appelle le Kabaza. À son arrivée au Sri Lanka, le journaliste se rend tout de suite au nord du pays pour rencontrer des tigres tamouls en guerre contre l'armée du pays pour protéger leurs droits, leur langue et leur culture. Cette rencontre va être déterminante et il verra d'un œil différent à partir de là les luttes de Premières Nations au Québec. Il réalise l'importance de connaître son territoire et son histoire. Lorsqu'il rencontre un responsable de la rébellion tamoule, celui-ci le fait réfléchir en lui disant qu'il ne veut pas que son peuple subisse le même sort que celui des Abénakis et que pour ça, la résistance est nécessaire. Alors, Michel Jean réfléchit à l'attitude des pouvoirs politiques à l'endroit des peuples autochtones en évoquant les événements d'Oka et d'autres comme ceux survenus en Colombie-Britannique. Ce périple est aussi un voyage dans la jungle, une rencontre avec des résistants convaincus et une participation à des événements sanglants. C'est une belle histoire prenante, mais c'est surtout une grande réflexion sur la nécessité de la résistance des peuples opprimés par une majorité. Lors d'une entrevue, Michel Jean a dit que ce livre, il voulait l'écrire, mais qu'à l'époque, il n'avait peut-être pas la maturité nécessaire pour dire ce qu'il avait vraiment envie de dire. Alors, il le fait aujourd'hui avec conviction avec son livre Kabaza.
1: Ah, et moi, je suis intriguée parce que j'avais beaucoup aimé Tsunami. Alors, de lire cette nouvelle version de Kabaza, ça m'intrigue. C'est de Michel Jean, c'est publié chez Libre Expression. Et là, on y va avec le livre des vies, mémoires écarlates de Margaret Atwood, publié chez Robert Laffont.
2: C'est la célèbre écrivaine canadienne-anglaise, Margaret Atwood, qui vient de publier son autobiographie, un livre de 600 pages, captivant comme un roman, où on apprend beaucoup de choses sur le monde littéraire, mais aussi sur sa vie, de l'enfance jusqu'à maintenant. Car, comme elle le dit dans le titre, il s'agit du livre des vies, de plusieurs vies. Sa vie de l'enfance, dans les forêts du nord du Québec, au Témiscamingue, où toute la famille suit son père, un entomologiste, qui construit des cabanes rustiques pour abriter la famille du froid, de la pluie et des insectes. C'est au cours de ses étés qu'elle se découvre une passion pour les insectes qui l'amènera à poursuivre des études en biologie.
1: Ah, je savais pas ça.
2: Ben oui. C'est aussi dans les bois qu'elle invente ses premières histoires racontées dans un théâtre de marionnettes et qu'elle rédige ses premiers poèmes. Margaret raconte aussi ses retours à la ville, l'automne revenu, son parcours scolaire, où elle parle non seulement de ses bons résultats, mais aussi de la cruauté des enfants et de la méchanceté sournoise des petites filles à son endroit. Tout au long de cette autobiographie, elle explique comment sont nés ses livres, comme par exemple dans « Œil de chat », où elle s'inspire des problèmes d'intimidation qu'elle a dû affronter dans l'enfance. Le livre, lui, « La servante écarlate », peut-être c'est son plus connu, son immense succès, c'est né lors de promenades dans les couloirs du métro de Berlin en 1984, avant la chute du mur. C'est là qu'elle a constaté la fragilité des libertés et la montée du totalitarisme. C'est le thème qu'elle exploite habilement en parlant du sort réservé aux femmes. Mais le livre, c'est aussi la grande histoire de son amour partagé avec l'écrivain Graham Gibson, son compagnon pendant près de 50 ans avec qui elle aura une fille. Alors, le parcours nous fait vivre des moments fantastiques. Nous croisons des poètes, des politiciens, des acteurs, des personnages qui nous font connaître le monde de la littérature canadienne-anglaise qu'on connaît pas tant, finalement, hein. L'univers des prix littéraires et des tournées de promotion. Cette autobiographie est fascinante. On passe à travers les 600 pages sans s'arrêter, mais ça nous donne surtout envie de lire des livres moins connus de son œuvre immense.
1: Ah, on rappelle le titre, le livre des vies de mémoire écarlate de Margaret Atwood, publié chez Robert Laffont. Et on termine avec Gagnam de Yann Manouk, publié chez Flammarion Québec.
2: Yann Manouk, c'est un auteur français de romans policiers dont les histoires se passent souvent dans des régions moins connues comme la Mongolie. On se souvient le détective Yeroul Deguerre qui nous avait entraîné il y a quelques années dans les steppes de Laponie, dans la Mongolie. Cette fois-ci, il nous fait atterrir en Corée du Sud où l'inspecteur Gagnam, un ex-policier qualifié de mafieux parce qu'il a déjà infiltré la mafia, mène une enquête pour retrouver une touriste française qui a été enlevée le jour de son arrivée à Séoul. Cette femme, c'est l'épouse d'un policier retraité qui écrit aujourd'hui des polars. Gagnam est accompagné tout au long de son enquête par une jeune policière adepte des mangas coréens et qui s'habille en Hello Kitty. Les enquêteurs nous amènent dans les rues humides de Séoul, dans une culture où la modernité de la musique pop cohabite avec les codes ancestraux qui régissent la société. Tout au long du roman, nous découvrons aussi la cuisine coréenne qui ne manque pas de piquants et de mets étranges, comme le sang de porc, le chou séché et les légumes flottant dans un bouillon plein de nouilles. C'est dans ce décor exotique que Verneuil et ses amis coréens vont affronter différentes sectes de mafieux et se confronter au monde parfois trouble de la musique pop. Manouk nous présente une histoire captivante, divertissante, où l'humour occupe une bonne place dans un univers dépaysant, où les personnages sont attachants et nous font vivre des moments terribles, mais aussi de beaux instants de découverte poétique de Séoul. C'est un livre qui finalement nous fait faire un beau voyage en Asie.
1: Bon, on rappelle le titre « Gagnam » de Yann Manouk, publié chez Flammarion Québec. Merci beaucoup, Diane, pour les belles suggestions.
2: Ça m'a fait plaisir. À bientôt.
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1: On est déjà rendu à la conclusion de l'émission avec mon autrice invitée de la semaine, Léa Artémise. Et Léa, je veux qu'on retourne brièvement à l'île à l'envers. Et j'ai envie de te demander si le trésor de la buse existait vraiment. Qu'aimerais-tu qu'il contienne symboliquement?
4: Excellente question. Je pense qu'une part de moi aimerait quand même qu'il y ait des pièces d'or, juste pour coller vraiment au stéréotype du pirate et nous faire rêver un peu aussi. On n'est pas forcément dans Pirates des Caraïbes, mais j'aimerais qu'il y ait quelques pièces d'or quand même. Et symboliquement, j'aimerais qu'il contienne un second cryptogramme avec peut-être une autre énigme à résoudre.
1: Mm-hmm. Qui pourrait éventuellement t'influencer. Exactement. Dans un prochain roman. Et complète cette phrase. Écrire pour moi, c'est une façon de...
4: Écrire pour moi, c'est une façon d'exister. Je reprendrai, il y a un auteur que j'aime beaucoup, que j'aime vraiment citer de manière très scolaire, c'est Milan Kundera, qui dans l'art du roman disait, je vais le paraphraser parce que je suis vraiment nulle dans les citations, mais qu'en gros, un roman n'est pas supposé découvrir la vérité, mais l'existence. Et que l'existence, ce n'est pas... La vérité, c'est pas la réalité, c'est en gros la somme de toutes les possibilités humaines. En fait, c'est un champ des possibles, l'ouverture d'un champ des possibles. Et pour moi, l'écriture, c'est ça. C'est vraiment un champ des possibles.
1: C'est beau!
4: Et un beau terrain de jeu.
1: Complètement, puis on aime ça te lire. Et qu'est-ce qui s'en vient pour toi dans les prochains mois?
4: Alors, dans les prochains mois, je vais avoir deux petites excursions en Europe. Donc, une première, je suis invitée à la Foire de Bruxelles au mois de mars. Et ensuite, je me rendrai en Bretagne à la fin mai.
1: Wow! Pour voilà. Le livre. Et bien entendu, oui, tu vas sûrement faire des salons du livre au Québec.
4: Oui, oui, oui.
1: Tu seras assurément au Salon du livre de Québec, je présume.
4: Très probablement. Et à Montréal, évidemment. Assurément.
1: Bien entendu. Et si les gens veulent te suivre, tu es accessible sur les réseaux sociaux?
4: Oui, oui. Sur Instagram, donc avec le pseudo Léa _ Arty. A-R-T-Y. Et puis, je suis aussi également sur Facebook.
1: On invite les gens à t'écrire des commentaires quand ils vont avoir lu le livre.
4: Avec grand plaisir.
1: Et j'ai même une copie à faire tirer. Alors, j'invite les gens à se rendre sur le site internet de l'émission samedidelire.com dans l'onglet concours. Merci beaucoup, Léa, d'être venue à l'émission.
4: Merci, Amélie. C'est un plaisir.
1: Toujours. Merci à vous à la maison. Passez une excellente semaine. Je vous retrouve la semaine prochaine pour une autre émission. Et entre-temps, venez aussi via Facebook, Instagram et sur toutes les plateformes de podcast. Bonne semaine. À la semaine prochaine.

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3: À l'occasion de la fête de la musique, le dimanche 21 juin, l'Alliance française à Halifax propose une scène musicale entre 9h et midi. Venez profiter des petits concerts à l'affiche dans les charmants jardins publics d'Halifax. Visitez afhalifax.ca et rendez-vous à la section Événements pour découvrir la programmation. Retrouvez l'équipe de l'Alliance française à Halifax le jeudi 18 juin à 17h30 pour un tour d'art en français avec une touche d'anglais au Musée des beaux-arts de la Nouvelle-Écosse situé au 1723 rue Hollis. Cette visite mettra en lumière l'exposition Joan Jonas, We Come From The Sea. Inscription obligatoire. Le nombre de places est limité. Pour plus d'informations et pour vous inscrire, visitez eo-halifax.ca et cliquez sur l'onglet « Événements ». Pour la Coupe du monde 2026, l'Alliance française à Halifax s'associe aux Wanderers d'Halifax et vous propose un tarif réduit pour le match du vendredi 26 juin à 19h qui opposera les Wanderers d'Halifax contre les Pacific FC. Représentez fièrement votre pays en portant vos couleurs pendant ce match. Rendez-vous au Wanderers Ground au 5819 rue Sackville. Pour plus d'informations et pour réserver un billet, visitez afhalifax.ca et rendez-vous à la section Événements.
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5: Je vous le recommande grandement. C'est un grand roman que j'ai adoré.
6: J'ai beaucoup aimé l'originalité de la thématique. Ça fait du bien, ça fait un petit vent de fraîcheur de lire là-dessus.
7: 5 étoiles.
6: Oh oui, moi j'ai clenché ça en 2 jours. Là.
8: Même si je l'ai lu 2 fois, la 3e, j'ai encore le goût de voir des images. Donc c'est dire, c'est un très très très beau livre.
7: Toujours aussi excellent.
9: Oui, très très bonne lecture.
7: C'est un de tes coups de cœur. Hein?
10: Oui, c'est un coup de cœur. C'est vraiment un beau roman.
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7: Bien le bonjour tout le monde, ici René Cochot. Bienvenue à votre émission littéraire à laquelle nous vous convions à chaque semaine. Sachez que c'est un plaisir renouvelé que de vous proposer quelques idées de lecture. Nous vous proposons cette semaine au menu. Une entrevue avec Maureen Martineau à propos de son roman « Une nuit d'été à Little Brook » publié chez Héliotrope. Catherine Leroux des éditions Alto présente le roman « Passage » de Alex Landragin. Bruno Lemieux, qui se joint à l'équipe pour ta toute première chronique, de quel recueil de poésie as-tu choisi de nous parler?
12: « Écrire son nom dans la poussière » de Claude Paradis, paru aux éditions Mains Libres.
7: Richard Mignot, tu commentes quel roman?
5: Je vous parle d'un roman qui parle un peu de la jeunesse américaine actuelle. Ça s'appelle « On m'appelle Damon Copperhead » et c'est écrit par l'auteur américaine Barbara Kingsolver.
7: C'est notre correspondant en Suisse, Vincent Barbé. Vincent, quelle est ta sélection?
13: Je vais vous parler de « La vie et l'œuvre de Derek Doyle » de Jacques Lemaire aux éditions Sémaphore, sorti ce printemps 2025.
7: De ton côté, Christine Hébert, quel roman as-tu choisi?
14: Alors, je vais vous parler du livre « Poisson, poison » de Ned Bowman, publié chez Albin Michel.
7: Sophie Dorval, de quelle série manga vas-tu nous parler?
15: Cette semaine, je vais vous parler de la série de manga « Dracula, Midnight Children » de Shinichi Sakamoto.
7: Karine Morin, tu as choisi de nous parler de quel album?
16: Je vais vous parler du tout dernier de Karine Paquin et Laurence de Chassé, qui est « Le canard qui voulait enquêter », publié aux éditions Michel Quintin.
7: Et Léonie Boudreau de la librairie Les Deux Sœurs nous propose comme album jeunesse Le Dictionnaire à l'envers, paru aux éditions Kaléidoscope. Bienvenue à votre rendez-vous littéraire, le Cochocho.

0: Quelques nouvelles littéraires pour entamer cette émission. Un article de Radio-Canada nous révèle que près de 75 ans après la traduction japonaise du roman Anne la maison au pignon vert au Japon, des milliers de touristes japonais friands du monde fictif de Lucy Maud Montgomery continuent de visiter l'île du Prince-Édouard. Une entreprise de voyage touristique de l'île offre cet été des visites guidées en japonais. Les touristes sont nombreux à l'île du Prince-Édouard à visiter Cavendish et la maison au pignon vert depuis la première traduction de l'œuvre en 1952 sous le titre « Anne aux cheveux roux ». Le long-métrage « 1000 secrets, 1000 dangers » réalisé par Philippe Falardeau sera présenté en première mondiale lors du 50e Festival international du film de Toronto en septembre. Il s'agit de l'adaptation du roman éponyme d'Alain Farah, publié aux éditions Le Cartanier. Rappelons que le roman a remporté le prestigieux prix littéraire du gouverneur général en 2022. Et finalement, Yara El Gabban a reçu le prix du troisième poulpe pour son livre « La danse des flamants roses » publié chez Mémoire d'Encrier. C'est la première édition de ce nouveau prix littéraire qui cherche à soutenir les œuvres qui témoignent du vivant et qui s'ancrent dans l'environnement. Soutenu par deux océanographes, Véronique et François Sarano, le prix créé par l'association Explore et Préserve vise à protéger la Méditerranée.
1: Ici Maureen Martineau. Dans quelques instants, je vous parle de mon tout dernier roman noir, Une nuit d'été à Little Brook.

0: L'autrice Maureen Martineau signe un nouveau roman qui a pour titre Une nuit d'été à Littlebrook et c'est aux éditions Héliotrope dans la collection Héliotrope Noir, une collection que j'apprécie particulièrement. Et Maureen a déjà fait paraître dans cette collection Une église pour les oiseaux et Zec Lacroche. Alors c'est une troisième œuvre dans cette collection noire. Bonjour Maureen Martineau.
1: Bonjour René.
0: Maureen, je vais résumer un peu l'intrigue de ce roman. Pour la première fois depuis 20 ans, Aude Renault retourne à Littlebrook, un coin oublié de la Montérégie, tout près de la frontière américaine. Elle est là pour soutenir sa mère, la mairesse, alors qu'une guerre de l'eau divise les 1200 habitants. Dans l'escalade de l'hostilité, la mégaferme Zalter s'est vue refuser le droit de se brancher à l'aqueduc municipal et le fermier menace en retour de ruiner la bleuetière de la famille Aude. Mais celle-ci a une autre raison de rentrer au bercail, exposer les crimes de Rolf Zalter, qui l'a autrefois forcé à quitter son village natal. Pour tendre ce piège, toutefois, elle aura besoin de l'aide d'Axel, son ami d'enfance et surtout le fils de Rolf, ce qui donne à son plan des airs de trahison. Évidemment, rien ne se passera comme prévu. La farce tournera à la tragédie. La finale sera explosive. Et je confirme que la finale est explosive. Évidemment, je ne me ferai pas divulgateur, mais en toile de fond, Maureen Martineau, il y a cette intention de vengeance. La vengeance, je pense que c'est un bon filon pour une autrice qui aime particulièrement l'univers du roman noir et policier.
1: Oui, mais c'est souvent un mobile féminin, parce que surtout chez les femmes criminelles qu'on retrouve, elles sont guidées parce que par soif de se faire justice, parce que souvent il n'y a pas d'autre chemin à prendre, elles n'ont pas le choix. Et je réalisais à la fin de l'écriture de ce roman-là qu'effectivement c'est un thème assez récurrent chez nous. Mais dans ce cas-ci, c'est une vengeance, mais c'est beaucoup plus une soif de justice. Faire payer les comptes à quelqu'un qui doit en rendre, à mon héroïne Aude Renault, mais aussi à tout le village.
0: Il y a plusieurs choses dans ce roman, Une nuit d'été à Littlebrook, qui m'ont particulièrement frappé. Entre autres, des faits qui sont très, très actuelle dans cette réalité de la politique municipale, cette

0: querelle en toile de fond entre ce producteur agricole qui a besoin de l'eau potable pour son troupeau de vaches. C'est une réalité que plusieurs municipalités connaissent, là, cette nappe phréatique qui disparaît, le réchauffement climatique. C'est une réalité dont tu as pu t'inspirer.
1: Oui, ben moi j'habite au centre du Québec, donc à Tinouic, et c'est très très impressionnant de voir que autour de moi, là, mettons à moins de 10-20 kilomètres autour de moi, il y a les trois plus grosses fermes laitières de l'est du pays, à Tinouic même, à Saint-Valère et à Saint-Albert. Quand on dit, c'est des gros cheptels, là, mille vaches et plus. Et effectivement, ce débat-là de vouloir se raccorder parfois à l'eau publique, à l'eau des villages, se présente. C'est normal parce que il y a tellement de besoins d'eau pour ces immenses troupeaux industriels. Dans le fond, c'est d'énormes industries qui sont installées, qui se sont développées au cours des années. Fait que ça m'intéressait. Moi, ça m'intéresse beaucoup les intrigues en milieu agricole. Fait que c'est vraiment la toile de fond de ce roman-là. Il y a cette guerre de villages, la population est divisée. Il y en a qui sont pour que ce grand propriétaire-là puisse se brancher. C'est quelqu'un de très puissant dans le village, puisse se brancher à l'eau. La mairesse est contre. La mairesse, bon, c'est la mère de mon héroïne, Aude Renault, qui, elle, va revenir après 20 ans dans son village à Littlebrook pour la première fois, sous prétexte d'aider sa mère, mais comme vous avez dit tantôt, elle a une autre idée en tête aussi. Elle va en profiter pour faire payer ses comptes à ce grand propriétaire-là, revisiteur.
0: Bon, pourquoi avoir choisi de mettre en parallèle également cette œuvre de Shakespeare, Songe d'une nuit d'été, parce que ça occupe une place quand même assez importante là, dans l'intrigue d'une nuit d'été à Littlebrook?
1: Bien, ça me tentait, moi aussi j'étais dans le secteur du théâtre pendant 30 ans quand même, au théâtre parmi nous, et à mes tout débuts, quand j'avais 18 ans, la première pièce de théâtre dans laquelle j'ai joué au cégep, c'était le Songe d'une nuit d'été de Shakespeare, et puis je trouvais ça intéressant, j'avais toujours eu cette envie-là de mêler un peu la forme roman et théâtre dans une même œuvre. Ça a donné cette piste-là, où ce personnage-là, Aude Renault, qui revient, qui a 37 ans, qui est mannequin et créatrice de mode pour aider sa mère, donc pour une levée de fonds, va organiser un défilé de mode à l'intérieur duquel il va y avoir cet extrait, un extrait en fait du Songe d'une nuit d'été. Et c'est dans cet extrait-là qu'elle va avoir trafiqué, que le drame ultime va se produire. Et c'est cette pièce-là qu'Aude Renault, elle avait joué au secondaire à Huntington quand elle avait 18 ans, la veille du moment où sa vie a basculé. Fait que c'est comme elle revient remettre ça en scène, si on veut, à l'intérieur de son défilé de mode pour achever son plan de vengeance.
0: Mais qui dit vengeance dit des fois une tournure non souhaitée. Je ne veux pas me faire le divulgachat, mais souvent, là, on se fait une idée d'une vengeance, mais ce n'est pas tout à fait ce qu'on souhaite obtenir.
1: Non, mais ce que j'aimais dans la... On parle de théâtre, oui, de comédie, de grande tragédie. Il y a le destin. Tu sais, la vie nous mène souvent là où on ne pense pas aller. Mm-hmm. C'est qu'il y a cette trame-là aussi, parce que Aude, quand le roman commence, elle vit maintenant aux États-Unis, donc elle est en route vers Littlebrook, elle arrive, dans quelques jours, ce défilé-là va se produire. Elle a un plan très, très détaillé, très bien organisé pour mettre à terre Roger Zelter. Mais elle va se faire happer par un destin qui lui échappe et tout va se bousculer et les choses vont évidemment pas se passer comme elle le souhaitait. Donc, dans toute la deuxième partie du roman, c'est un peu le château de cartes qui s'effondre. Voilà. Et ça s'en va ailleurs. Mais c'est intéressant aussi l'ailleurs, là où ça l'amène, parce que ultimement, elle va quand même atteindre son but, mais vraiment pas de la façon dont elle l'avait planifié. Voilà. J'aime ça que ce soit déjoué, parce que même nous, les auteurs, des fois, on écrit, on pense qu'on s'en va par là, et non, à un moment donné, l'écriture nous amène ailleurs. Fait que je veux aussi faire vivre au lecteur ce parcours-là. On pense voir venir la fin, et on ne la voit pas du tout, on s'en va complètement dans une autre direction.
0: Et dernière question, Marine Martineau, il y a de très, très courts chapitres sur une renarde et ses renardeaux. Quelle est la symbolique pour vous?
1: Moi, depuis que j'ai écrit cette... Vous avez dit qu'il y avait eu deux autres romans avant. Mm-hmm. Dans le premier, Une église pour les oiseaux, j'avais fait vivre les martinets ramoneurs. Il y avait des chapitres, on était dans la conscience des martinets ramoneurs, on voyait un peu l'action à vol d'oiseau. Dans Avec la croche, j'ai fait la même chose avec un personnage de Mère Ours, qui se promène un peu dans la ZEC, qui provoque certains événements, qui en voit d'autres et tout. Puis là, je me suis dit, jamais 203. Alors, je me suis dit, bon, ben allons-y avec ma trilogie de fables animalières. Là, j'ai pris cette renarde-là avec ses petits qui, dans le fond, habitent la forêt où tout va se passer, le boisé des murs. Et ils ont leur propre destin eux aussi, mais ils voient aussi des scènes. Donc, des fois, on est un peu avec... avec la mère renarde ou un de ses petits, on voit un peu les situations se dérouler dans la forêt, mais de leur point de vue.
0: Voilà. Alors, ça a été un plaisir de te lire à nouveau, Marine, Une nuit d'été à Little Brook. J'ai reconnu là tout ton talent de tisser une intrigue qui nous tient en haleine du début à la fin. Je peux d'ores et déjà mentionner que c'est un page-turner qui vaut la peine d'être lu. Merci beaucoup, Marine Martineau.
1: Ben, c'est moi qui te remercie, René.
0: Merci. Et puis, je rappelle que Une nuit d'été à Little Brook est publiée chez Héliotrope dans la collection Héliotrope Noir. Merci.
2: Bonjour, c'est Christine Hébert. Dans quelques minutes, je vais vous parler de Poisson-Poison de Ned Bowman, publié chez Albin Michel. Moi, je suis

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1: Bien le bonjour, Christine Hébert.
2: Bonjour, René.
1: Cette semaine, Christine, tu as choisi de nous parler d'un roman publié chez Albin Michel de Ned Bowman. C'est une traduction offerte par Gilles Goulet. Poisson, poison. Alors, ce que tu me disais, c'est que c'est un savoureux mélange des genres.
2: Alors oui, c'est un mélange de différents genres littéraires qui empruntent au thriller, au roman d'espionnage et à la satire. C'est écrit par Ned Bowman, qui est considéré comme un des nouveaux prodiges de la littérature anglaise, qui est fils d'une journaliste et d'un économiste, et qui a publié ce jour 5 romans. Celui qui nous intéresse, Poisson, Poison, c'est un roman de science-fiction qui se passe dans un futur plus ou moins lointain, alors que les espèces animales ne cessent de s'éteindre une après l'autre. Puis le lompe venimeux, qui est un poisson moche, qui fait des morsures très douloureuses, pourrait être la prochaine espèce à disparaître après un incident mini qui est survenu quelque part en Val-Baltique. Alors, on voit le personnage de Marc Alliard, qui est un cadre supérieur d'une compagnie minière, qui craint que cette disparition menace sa carrière parce que ça, il a fait des mauvaises décisions financières, puis là, ça pourrait que ça le mette encore plus dans le trouble. Alors, il parvient à convaincre Karine Restin, une consultante spécialisée en intelligence animale, de trouver une trace vivante du lompe venimeux. Parce que elle, Karine Restin, elle considère que ce type de poisson-là, c'est très intelligent, puis voilà. Donc, elle a ses motivations bien à elle. Fait que tout ça, ça les mène tous les deux à travers un périple rocambolesque à travers l'Europe du Nord. Et ce que j'ai bien aimé avec ce roman, c'est que l'auteur parvient avec brio à extrapoler diverses conséquences du réchauffement climatique. Je vais vous donner un exemple. Par exemple, le radoucissement des hivers en Finlande qui a mené à l'intensification de ces élevages, mais aussi à l'apparition d'une infection fongique qui déformait des traits de la figure des bovins. Alors, comme la technologie parvenait pas à reconnaître les animaux, ben la Finlande a été obligée d'embaucher des travailleurs étrangers pour identifier ces animaux-là. Fait que faire ce que la technologie ne peut pas. Et comme j'ai dit tout tantôt, c'est bon, on parlait d'une histoire qui emprunte à divers genres littéraires, mais ce que j'aimais moins, c'est que le récit comportait certaines longueurs. Parce que, bon, puis il fallait quand même expliquer les conséquences du réchauffement climatique, un peu l'histoire des personnages principaux aussi. Mais ce qui est bon à savoir, c'est que chaque détail compte dans l'intrigue. Ce que j'aime, c'est que l'auteur parvient quand même à prendre les détails qui ont été disséminés et à les mener vers la fin. Ça, c'est un truc que j'apprécie. Puis j'aimais aussi le duo que formaient Restin et Alliard, hein, qui me faisait penser à Mulder et Scully des X-Files, mais version parodie de François Bérus. Il y a un petit peu d'humour à travers tout ça, là. Mm-hmm. Puis, ce qui était important aussi, bien, important et pertinent aussi, je disais tantôt que Ned Bowman, c'est un considéré comme un nouveau prodige de la littérature anglaise. Bien, pour Poisson, Poison, il a reçu le prix Arthur C. Clarke, qui est une distinction remise au meilleur roman de science-fiction publié au Royaume-Uni. Alors, c'est une raison de plus pour vous procurer ce livre.
1: Ben voilà, alors, argument supplémentaire pour découvrir cette plume, celle de Ned Bowman, publiée chez Albin Michel, le titre « Poisson, poison », avec en toile de fond le réchauffement climatique. Merci beaucoup, Christine Hébert.
2: Merci, René.
3: Bonjour, ici Bruno Lemieux. Dans quelques instants à l'émission, je vous parle du livre de poésie « Écrire son nom dans la poussière » de Claude Paradis, paru aux éditions Mains libres.
1: Petit rappel de ce qu'a déjà dit Venise Landry à l'émission à propos du recueil de nouvelles « Vivre à feu doux » de Gilles Archambault.
4: J'étais tellement détendue à la lecture. Mm-hmm. Vraiment, ce livre-là de 32 courtes nouvelles, on devient dans un état de détente. C'est un art. Je pense qu'il y a de la sagesse. Il maintient tellement l'art de la nouvelle. Chaque phrase en vous dix, il y a comme un silence qu'on entend en même temps que les mots, tellement c'est détendu. Un petit bijou.

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1: Nous sommes très heureux au Cochocho d'accueillir un nouveau collaborateur et il s'agit de Bruno Lemieux que j'ai avec moi en studio. Bonjour Bruno.
2: Bonjour René.
1: Bruno, merci d'accepter de te joindre à cette merveilleuse équipe du Cochocho qui se dévoue corps et âme à faire la promotion de ce qui s'écrit au Québec et la littérature d'ici.
2: Ah ben, c'est un réel plaisir de joindre l'équipe de ton émission.
1: Bon, évidemment, Bruno, les gens entendent ton nom et se disent « Voyons, qui est-il? » Il me semble que j'ai déjà entendu parler de lui. Son nom me dit quelque chose. Si je dis que tu es enseignant en littérature au cégep de Sherbrooke depuis déjà plus de 30 ans,
2: et oui.
1: Hein, ça situe déjà des gens, mais je pense que un des faits d'armes qui fait en sorte que les gens vont peut-être retracer, c'est que tu es le cofondateur du prix littéraire des collégiens et des collégiennes.
2: Effectivement. Et donc, c'est un prix littéraire qui donne la voix aux jeunes des cégeps et qui les amène à lire 5 ouvrages de fiction québécoise parus dans l'année. Et après discussion, ils décernent un prix en choisissant l'œuvre qui, à leurs yeux, est la plus méritoire cette année-là. Donc, en lisant des livres, en décernant un vrai prix. On ne fait pas semblant, c'est une vraie discussion littéraire qui mène à saluer une œuvre.
1: Je vois également que tu as fait partie de l'équipe de création de la Grande Nuit de la Poésie à Saint-Venant-de-Paquette.
2: Oui, bien, à l'époque où ça a été créé, c'était avec une équipe de gens passionnés par la poésie. On compte là Richard Séguin, mais Nathalie Watten, Guylaine Charrette. Et on avait cette intention-là de rendre la poésie accessible aux gens, mais dans le très beau décor de Saint-Venant.
1: Tu as collaboré également aux revues Lettres québécoises et Nuit blanche, où tu as principalement parlé de poésie. Tu as publié également Dans le ventre la nuit aux éditions du Norrois. Et en 2021, ton poème Nos marées intérieures a été du nombre des textes lauréats du prix de poésie Geneviève Amiot. Alors, on comprend que l'essentiel de tes chroniques au Cochocho sera axé sur la poésie, les recueils.
2: En effet. Ce que je trouve de la poésie, c'est que d'abord, on entre dans une écriture qui est moins volumineuse que le roman. Là.
1: C'est vrai.
2: Souvent, les recueils de poésie, ce sont de petits livres. Cependant, il y a une densité, un effort peut-être un peu plus grand à consentir au texte de poésie. Souvent, un texte très court va demander qu'on le lise, qu'on le relise, qu'on y réfléchisse, qu'on y revienne.
1: Oui.
2: Et moi, c'est ce rapport-là au texte que j'aime beaucoup. Le jeu avec la langue, qui peut être le lieu même, en fait, de la création. Hein? Toute écriture a sa propre poésie, mais c'est beaucoup plus dense dans la poésie même.
1: Bon. On va s'intéresser pour ta toute première chronique à un recueil qui a pour titre « Écrire son nom dans la poussière ». C'est de Claude Paradis, c'est aux éditions Mains libres. Et je t'entendais expliquer la raison pour laquelle tu aimes la poésie. Je suis de ceux et celles qui sont un peu effrayés par cette forme littéraire. Je ne sais pas trop comment la lire.
2: C'est une crainte commune,
1: dirais. D'accord.
2: Souvent, on est habitué dans la vie où tout va vite à lire des choses pour les comprendre.
1: Oui.
2: On lit le journal, on veut comprendre ce qui est arrivé. Et la poésie nous résiste un peu.
1: Oui, c'est vrai.
2: Et dans la mesure où on est habitué de lire vite et de comprendre vite, on a souvent un malaise face à la poésie et on pense qu'elle n'est pas faite pour nous, alors qu'elle est vraiment pour tout le monde. Mais si on va faire un détour du côté de ce qu'en dit Claude Paradis, parce qu'on va parler d'écrire son nom dans la poussière, qui est son plus récent recueil, mais Claude Paradis, c'est un poète de Québec qui a été aussi enseignant dans le milieu collégial et qui s'est posé la question comment rendre accessible la poésie aux gens.
1: Oui.
2: Et il a publié en 2015 un essai qui s'intitule « Ouvrir une porte » où il veut justement donner aux gens un accès à la poésie. Je te lis un petit bout pour voir ce qu'il en dit, puis peut-être que ça fera écho en toi.
1: J'espère.
2: Il dit « La poésie n'est pas obscure. Elle porte en elle sa clarté. Nous la trouvons quelquefois dans sa forme, quelquefois dans le croisement de ce que semblent dire les poèmes avec ce que nous vivons nous-mêmes au moment de les lire. En tout temps, si nous désirons lire un peu de poésie, il suffit d'ouvrir un livre, de nous abandonner au rythme, aux mots, à l'esthétique du texte, comme à ce qu'il révèle de sens. Pour aborder les ouvrages de poésie, nous n'avons pas besoin de passer par les chemins du savoir théorique, nous avons besoin d'attention, de patience, de disponibilité au texte.
1: Ah ben j'avoue que, vu comme ça, peut-être que ma lorgnette sera différente. Parlons de ce recueil « Écrire son nom » dans la poussière de Claude Paradis. C'est un poète que tu respectes beaucoup dans un premier temps.
2: Mais oui, Claude Paradis, c'est quelqu'un qui est très respecté dans le milieu de la poésie au Québec. Il a publié une douzaine de livres, dont l'essai dont je viens de lire un petit extrait.
1: Ouais.
2: Mais une dizaine de titres en poésie à son nom. Et ce, depuis 1985. Donc, il publie depuis longtemps. Son travail a été récompensé par des prix, dont le prix Jean-Noël Pontbriand en 2015, qui salue à la fois l'œuvre d'un auteur de la région de Québec et l'engagement à faire connaître la poésie.
1: Okay.
2: Et Claude est très engagé dans cette zone-là, comme il l'a été là, dans l'enseignement de la littérature, mais aussi de la poésie. Et ce que j'aime de son travail, c'est qu'il est à la juste croisée, je dirais, d'une expression lyrique et d'une sobriété. Il va arriver à susciter des émotions, à nommer des émotions qu'on va tous connaître un jour. Le livre « Écrire son nom dans la poussière » est dédié à la mémoire de sa mère. C'est un livre à la fois de deuil, mais un livre des retrouvailles avec la lumière qui nous habite quand on pense aux gens aimés qu'on a perdus et qui nous accompagnent tout au long de notre vie. Donc, cette expérience-là, tous les humains la vivent, et donc de lire ce que Claude en a fait, parce qu'il a consacré tout un livre à cette expérience-là, de la perte de la mère, bien, je crois que c'est très facile d'entrer en résonance avec cette expérience humaine-là.
1: Ben oui, absolument.
2: Et donc, ce que j'aime de lui, c'est qu'il va beaucoup, dans sa poésie, s'intéresser à soi dans le monde, hein, se définir comme sujet, réfléchir aussi à la relation qu'il a avec autrui, à sa place dans le territoire, dans la géographie. Donc, et il vit à Québec, il va évoquer l'urbanité de cette ville-là, mais aussi la nature environnante. Il va parler... Et ça, c'est assez fréquent en poésie, de parler des arbres, de parler des oiseaux qui ont des valeurs symboliques. Hein. L'arbre qui est enraciné, c'est comme nous, qui est attaché à la pesanteur du sol et qui s'élève vers le ciel avec ce désir de transcendance humaine là, qui nous porte beaucoup. Et donc, ce livre-là, il voulait le faire pour rendre hommage à sa mère. En début de recueil, il le dit, « Dans le vacarme historique des noms d'hommes, ma mère... Huguette Gobeil traverse le silence de l'oubli, un peu en retrait à l'abri des regards, sensible à ce qui semble inutile. J'écris son nom dans la poussière. » L'intention, en fait, qui a généré ce titre-là, c'est que, à la mort de sa mère, il s'est rendu compte qu'on est dans une société où, enfin, lui, il appartient à une génération où les gens ne portaient que le nom du père.
1: Oui, c'est vrai, oui.
2: Hein? Et il se disait, mais je veux pas que... par sa disparition, le nom de ma mère disparaisse. Et il lui a consacré ce livre-là.
1: Wow.
2: Donc, on retrouve dans ce travail de Claude, comme je te le disais, il y a le rapport à la mère, la conscience de la perte, mais il fait d'une expérience intime un partage avec qui voudra lire le livre, parce qu'il nomme l'universel dans cette poésie-là. Avec, faut-il le dire, des poèmes en vers. Mais on n'est pas dans des vers rimés. S'il y a de la rime, elle est accidentelle. Il y a un fil presque narratif. Et c'est une poésie qui est à la fois, comme je le disais tout à l'heure, sobre et lyrique, mais très accessible. Il nomme aussi le fait qu'il est à écrire de la poésie. Donc, on entre en résonance avec l'acte d'écriture dans l'hommage qu'il fait. Je te donne un exemple de cela. Je regagne le rythme appris en mêlant vers et prose, sans cesser d'étudier les œuvres de poètes. Tant de fois j'ai voulu m'orienter, ma cartographie se dessine en terrain littéraire, ce paysage où la substance des mots trace la ligne du temps. Chaque poème est une source dans laquelle plonger son visage. Le matin ouvre une éternité qui se répand comme une flamme bleue dans les brindilles sèches. Et donc, le poème, le fait d'écrire le poème, c'est ce qui allume le souvenir, donc qui répand la flamme bleue dans les brindilles sèches, des souvenirs qui pourraient simplement disparaître si on ne les ravivait pas. Et c'est le feu de l'écriture qui va ramener le souvenir de sa mère et le souvenir de l'expérience humaine. Un peu plus loin dans le recueil, il nous dit, alors que sa mère est disparue, il accorde son discours au passage des saisons. Hein. Il va nous passer de l'automne à l'hiver au printemps, d'où la lumière que j'évoquais au départ. Il dit ici, « Je pense à ma mère. Autour de moi, pourtant, sa présence s'efface à mesure que tombent les flocons à plein ciel. Je voudrais rester au milieu des érables et des bouleaux pour ne plus avoir à me soucier de tout ce qui use et disparaît. » Et cet héritage-là de la mère, il doit faire un pas vers lui. Hein. Il va s'accorder au chemin, à la fin du chemin de vie de sa mère. Et quand il l'évoque, les derniers temps, je te lis encore un extrait de la troisième partie, il dit « Devant l'ombre presque recroquevillée de ma mère, que pouvais-je faire sinon marcher plus lentement pour l'accompagner? Ensemble, nous allions nulle part. Nous tentions juste de ne pas poser son dernier pas. Nous savions bien que seules les traces font rêver. »
1: C'est tellement beau.
2: Et tu vois comment c'est accessible.
1: Ben oui, absolument, tout à fait.
2: Et quand il nous dit « Nous savions bien que seules les traces font rêver », il emprunte ce vers-là à René Char, qui est un de ses poètes fétiches, si on veut, un des poètes qui l'influence. René Char qui dit « Un poète doit laisser des traces de son passage, non des preuves. Seules les traces font rêver. » Ce livre-là, donc, Écrire son nom dans la poussière, qui rappelle le passage de la mère et qui est en quelque sorte la photo, ou je dirais peut-être l'aquarelle qui reste après le passage. Ce sont les traces de la vie de sa mère. Si je parle d'aquarelle, c'est que si on fait un parallèle entre l'écriture de certains puis la peinture... Claude Paradis, avec son écriture très sobre, presque transparente par moments, donne à voir des esquisses très, très lumineuses et ça me fait penser à la touche de l'aquarelliste, le trait fin et puis le côté un petit peu vibrant qu'il y a dans l'image. Et sa poésie, c'est pour ça, moi, que je la trouve très touchante, parce qu'elle est à la fois très travaillée, très ciselée, mais très sobre, et quand on la lit, ça nous semble tout naturel. C'est un livre de poésie au sens où l'entièreté du livre est un tout. C'est pas un recueil de poèmes où on aurait différents poèmes qui parlent de différents sujets qu'on rassemble un peu comme dans un florilège. Et il y a un arc, si on veut. Il y a une histoire qui se raconte. Il y a un homme qui parle de qui il est, se situe dans le monde, réfléchit à son rapport aux autres, et cet autre fondamental qui est la mère dans la vie de tout être humain. Et il survit donc à sa mère et cherche à porter le souvenir de cette femme-là.
1: Bruno Lemieux, merci beaucoup pour cette toute première chronique à l'émission.
2: Merci.
3: Ici Sophie Dorval. Cette semaine, je vais vous présenter la série de manga Dracula Midnight Children de Shinichi Sakamoto.

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1: Bien le bonjour, Sophie Dorval.
2: Bonjour.
1: Sophie, je ne savais pas que Dracula se retrouvait dans l'univers manga, mais voilà que je l'apprends parce que tu vas nous parler d'un livre qui a pour titre Dracula Midnight Children. Je vais te laisser prononcer le nom de la personne qui écrit cette série manga Dracula Midnight Children.
2: Donc, c'est une œuvre de Shinichi Sakamoto.
1: Ah, tu es très bonne, c'est bien ça.
2: Oui, je fais des recherches pour ma prononciation. Je m'en viens bonne en japonais. Donc, Dracula Midnight Children, c'est librement inspiré du célèbre récit qu'on connaît, avec quelques différences, bien évidemment.
1: Ouais.
2: Mais c'est qu'à la fin du 19e siècle, un vaisseau russe embarque d'étranges caisses remplies d'une terre à l'odeur pestilentielle. La traversée des océans est un calvaire pour l'équipage. Il y a des disparitions, des morts suspectes qui s'enchaînent. Il y en a qui parlent d'un fantôme. Et quand le bateau arrive enfin à destination en Angleterre, ben c'est une épave flottante, en fait. Il n'y a plus personne de vivant. Quand la police débarque sur le bateau, elle tombe sur une énorme créature, mi-homme, mi-loup, qui disparaît comme par magie, comme ça, dans l'air. Et quelques instants plus tard, dans le cimetière de la ville, il y a quatre élèves du prestigieux établissement Whitby qui assistent à une scène terrifiante. Un de leurs camarades est capturé par une bête ténébreuse, c'est-à-dire il voit du noir. Seule Mina Murray, l'unique fille de l'établissement, a le courage de voler à son secours, mais il est déjà trop tard. Donc, on reconnaît quand même les grandes lignes, là.
1: Oui, absolument, ben oui.
2: Et c'est le Déméter, d'ailleurs. Le bateau s'appelle Déméter, comme dans le récit. C'est un récit en quatre tomes, qui est maintenant complet au Québec. On a accès aux quatre. Il y a beaucoup de liberté prise par rapport au récit, parce que maintenant, le récit de Bram Stoker est dans le domaine public.
1: Oui.
2: Donc, ils peuvent l'adapter un peu n'importe comment, comme ils veulent. Donc, c'est ça, ils sont dans une école de médecine. La pauvre Mina se fait achaler parce qu'à cette époque-là, une fille dans une école de médecine, ça n'a pas sa place.
1: Ouais.
2: Et il y a un autre dans les cartes que c'est pas clair si c'est une fille ou un gars. Et c'est les mêmes noms que dans l'original de Dracula, les quatre qui vont le combattre. Il y a celui qui vient des États-Unis. Bref, on retrouve les grandes lignes. Super bien fait. Les designs, les graphiques sont vraiment wow. L'histoire est juste assez différente pour garder l'intérêt, mais juste assez pareille pour que ce soit facile de se repérer. On se reconnaît dans le récit, mais c'est assez différent pour faire voir, mais ça se peut que ça, ce soit pas pareil, le rendu là.
1: OK.
2: Donc, c'est aux éditions Kiun. Donc, Dracula Midnight Children de Shinichi Sakamoto. Et Dracula, il est écrit D-R-C-L.
1: Ah, c'est ça, OK. Je voyais là, D-R-C-L, j'étais pas sûr de comprendre.
2: Oui, bien c'est ça. Ils ont enlevé les voyelles, ils ont juste gardé les consonnes, mais okay. On comprend quand même que c'est Dracula, surtout quand on voit la couverture. Là,
1: ça trompe pas.
2: Non, pas vraiment.
1: D'accord, bien merci beaucoup, Sophie.
2: Merci.
3: Bonjour tout le monde, mon nom est Charles Mignot et j'aimerais vous parler d'un roman noir sur une certaine jeunesse américaine. C'est un livre écrit par Barbara Kingsolver. Le titre, On m'appelle Damon Copperhead. À tantôt!

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15: Ici René Cochouchou, bienvenue à cette seconde partie de votre rendez-vous littéraire, le Cochouchou. Au sommaire de cette deuxième portion d'émission, Catherine Leroux des éditions Alto présente le roman « Passage » de Alex Landragin. Richard Mignot, tu commentes quel roman cette semaine?
16: Je vous parle d'un roman qui parle un peu de la jeunesse américaine actuelle. Ça s'appelle « On m'appelle Damon Copperhead » et c'est écrit par l'auteure américaine Barbara Kingsolver.
15: C'est notre correspondant en Suisse. Il a pour nom Vincent Barbé. Vincent, quelle est ta sélection?
17: Je vais vous parler de « La vie et l'œuvre de Derek Doyle » de Jacques Lemaire aux éditions Sémaphore, sorti ce printemps 2025.
15: Karine Morin, tu as lu quel album jeunesse?
18: Je vais vous parler du tout dernier de Karine Paquin et Laurence de Chassé, qui est Le canard qui voulait enquêter, publié aux éditions Michel Quintin.
15: Et Léonie Boudreau de la librairie Les Deux Sœurs nous propose comme album jeunesse Le dictionnaire à l'envers, paru aux éditions Kaléidoscope. Bienvenue à cette deuxième heure de votre rendez-vous littéraire, le Cochouchou.

0: On dit que le crime ne paie pas, mais il plaît. À Richard Mignot.
1: Richard Mignot, je te salue.
2: Bonjour René, est-ce que ça va bien?
1: Ben, ça va très très bien et j'ai hâte de t'entendre parler d'un livre qui a mérité le prix Pulitzer, publié aux éditions Albin Michel. C'est la version française qui a pour titre « On m'appelle Damon Copperhead » et c'est de Barbara King-Salver.
2: Oui, un roman que je vous conseille grandement, mon cher René, parce que dès les premières pages, nous sommes plongés au milieu des gens qui habitent le comté de Lee, en Virginie. Dale Inkipit, le personnage de Damon Field, que l'on surnomme Damon Copperhead, surtout à cause de ses cheveux roux, se définit dans ce monde glauque dans lequel il est issu. Déjà, je me suis mis au monde tout seul. Ça commence bien le roman. Né sur le plancher d'une maison mobile, d'une mère toxicomane et d'un père absent, Damon nous raconte sa vie, son enfance, son adolescence et le début chaotique de sa jeune vie d'adulte. Tout d'abord, son enfance échevelée avec sa mère, ses amitiés avec ses voisins et la famille Pegot, puis la tournée des familles d'accueil, pas toujours honnêtes et généreuses, et les méandres et services sociaux et sa lente descente vers l'enfer de la drogue. Donc, on n'est pas dans un milieu très riche, vous comprendrez, et c'est pas olé olé. À travers les yeux de ce narrateur attachant, Barbara King-Salver, l'autrice, nous entraîne au cœur des États-Unis d'Amérique, dans ces comtés délaissés par les industries qui ont tout exploité, tout utilisé les ressources et qui ne laissent qu'une seule chose. Sur le passage, les humains noyés dans la pauvreté, une égalité des chances factice, des illusions de l'American Dream, sans moyens efficaces de s'en sortir. Est-ce que ce serait une conséquence possible d'un certain « Make America Great Again » On peut se poser la question. Mais Damon Copperhead possède quand même un outil très important, un instinct de survie qui détonne dans cet environnement glauque et sans issue. D'origine Meluguéon, donc une partie de Première Nation américaine, il puise sa résilience dans les quelques espaces d'espoir que la vie lui apporte. Son rêve, son grand rêve, voir l'océan, symbole d'une vie différente, de la grandeur et de l'espoir d'une vie meilleure. Réussira-t-il à voir enfin la mer et à atteindre une vie meilleure? C'est ce que le roman va nous montrer. Damon nous raconte sa vie de tous les jours, les faits, les malheurs et les petits bonheurs qui peuplent son quotidien. Mais il nous parle aussi de ses pensées, de ses rêves et aussi de ses désillusions. La force de ce roman se situe ici, dans la voix de ce personnage métaphorique. Au fil des pages, il devient une connaissance, un ami, un membre de la famille. Parfois, on voudrait l'aider et à d'autres moments, on se désole des décisions qu'il prend. Mais toujours, et ce jusqu'à la fin, on aperçoit avec lui une éclaircie dans le ciel lourd et dense de pauvreté, d'ignorance et de précarité. Ce David Copperfield à la sauce King-Salver est entouré d'une galerie de personnages donnant à ce roman une richesse et une palette de couleurs assez impressionnantes. Une galerie d'humains ayant chacun le don de nous émouvoir, de nous faire voir la vie telle qu'ils la subissent. Et voici quelques-uns qui laisseront à chacun de nous une empreinte profonde marquée par la beauté et la laideur de cette société.

0: jeunesse, et sans oublier M. Dick, le vieil handicapé qui écrit des belles phrases qu'il trouve dans ses lectures sur un cerf-volant. Sans divulgâcher quoi que ce soit, vous assisterez à une scène inoubliable avec Damon, Mr. Dick et le cerf-volant. Ce passage à lui seul vaut le prix du livre. Chacun de ces personnages viendra accompagner le passage de Damon de l'enfance au début de sa vie adulte. Certains positivement, d'autres pas mal moins. Mais chacun et chacune y laissera une empreinte marquée ou une trace douloureuse. On m'appelle Damon Copperhead est un grand roman sur les difficultés de la jeunesse à vivre le rêve américain, inatteignable, inaccessible. Barbara Kingsolver a réussi à nous décrire cette jeunesse tout en laissant quelques lueurs d'espoir grâce à sa résilience fragile de son personnage principal. Et Damon Copperhead prête sa voix, ses espoirs et ses échecs à cette jeunesse souvent prise dans l'enfer des opioïdes. Il y a longtemps que j'ai lu David Copperfield de Charles Dickens. Je n'ai pas assez de souvenirs de cette œuvre pour en faire le parallèle avec le roman de Kingsolver. Mais ça ne m'empêche pas de vous faire la recommandation. Il faut lire On m'appelle Damon Copperhead pour le plaisir de lire un très bon roman, mais aussi pour comprendre juste un peu ce qui se passe quelque part au sud de notre frontière et ici peut-être. Il est à noter que ce roman a remporté le prix Pulitzer en 2023 et le Women's Prize for Fiction en 2023 également. C'est un roman à lire, un roman à découvrir pour bien comprendre une certaine partie des Américains. Je vous souhaite une très bonne lecture.
1: Et Dieu sait ce qu'on a besoin de comprendre.
0: Oh oui, oh oui.
1: Merci beaucoup, Richard.
0: C'est un plaisir, mon cher René.
2: Ici Vincent Barbet en direct de Genève. Dans quelques instants, je vous parle de la vie et l'œuvre de Derek Doyle, de Jacques Lemaire, aux éditions Sémaphore, sorties ce printemps 2025.

0: La distance n'a pas d'importance. La preuve, c'est de la ville de Genève que Vincent Barbé nous conseille des lectures.
1: Bien le bonjour, Vincent Barbé.
2: Bonjour, René.
1: Vincent, la plupart du temps, tu nous proposes des livres, des romans qui cartonnent en Europe, qui sont dignes d'intérêt pour nous ici en Amérique du Nord et plus précisément au Québec. Mais je sais aussi que tu t'intéresses beaucoup à la littérature.

0: québécoise. Tu as un lien particulier avec les éditions Sémaphore. Et là, ben, cette semaine, tu as choisi de nous parler justement d'un roman publié aux éditions Sémaphore. C'est de Jacques Lemaire et le titre du livre, c'est La vie et l'œuvre de Derek Doyle. Et Jacques Lemaire, lui, ben, moi, je l'ai découvert grâce à un recueil de nouvelles publié aux éditions Sémaphore. Mais avant de parler de l'œuvre en soi, parle-nous ou rappelle-nous qui est Jacques Lemaire.
1: Alors c'est vrai qu'on a connu Jacques Lemaire, professeur de littérature française à la retraite, au moment où il a publié le recueil de nouvelles Disparaître aux éditions Sémaphore dont tu parlais à l'instant. C'est vrai qu'il y avait une nouvelle qui avait marqué en particulier, c'est cette nouvelle qui s'appelle Le Ravin. Alors pour la petite histoire, elle fait référence au tristement célèbre Ravin de Babillard en Ukraine, hein, qui a vu le massacre des Juifs de Kiev en 1941, dans ce qu'on a appelé la Shoah par balle. Et on se rappelle aussi que cette nouvelle a gagné le concours des nouvelles de Radio-Canada en 2019 et que le recueil lui-même a été finaliste de deux prix. Et c'est vrai qu'au moment où j'ai pris connaissance de ce recueil, j'ai redécouvert le goût de la lecture à haute voix. Et puis au printemps 2025, Jacques Lemaire revient, toujours chez Sémaphore, mais cette fois avec un premier roman, tout autant travaillé, voire plus. Un récit particulièrement bien réussi, tant il touche des thématiques et problématiques contemporaines.
0: Alors,
1: Alors que
0: qu'est-ce. Ouais.
1: c'est pas forcément évident au premier regard.
0: Ah, d'accord. Donc, on le découvre au fur et à mesure de la lecture. Alors, quelles sont ces thématiques et problématiques? De quoi parle ce roman, La vie et l'œuvre de Derek Doyle?
1: On part sur quelque chose d'assez simple, hein. Il y a deux personnages principaux. Le premier s'appelle Derek Doyle, comme le titre du roman semble signifier. Un sacré personnage, marqué par un narcissisme affirmé. Il est une ancienne gloire de la musique, né à Manchester, qui a fait carrière à Londres. Ça a été un musicien très populaire dans les années 1970, qui s'est mis en retrait à la fois volontairement mais aussi par obligation. On découvrira pourquoi dans le roman. Et maintenant, il veut faire de la musique plus prenante. C'est quelqu'un qui a eu l'habitude de passer d'une région à l'autre. Et maintenant, il s'est installé dans un manoir en Gaspésie. Et on est, il faut le dire, au cœur de l'hiver et de ses rigueurs. Parce que ça va jouer un rôle dans le roman. Un
0: D'accord.
1: rôle assez fondamental d'ailleurs. Donc on est dans une sorte de huis clos dans lequel arrive ce deuxième personnage qui s'appelle François Lafrenière, qui est journaliste et biographe, un homme cultivé qui a une carrière littéraire derrière lui. C'est d'ailleurs pour cette raison que Doyle l'a choisi lui plutôt que quiconque, parce que beaucoup de gens auraient voulu rédiger la biographie de Derek Doyle, mais c'est cet homme-là qu'il a choisi, justement parce qu'il a une carrière littéraire derrière lui. Et ces deux hommes vont nouer une relation teintée d'admiration de la part du journaliste surtout, hein, qui se noue, mais qui petit à petit se mue en obsession. Donc le roman, finalement, c'est la relation de ce duo, hein, qui aura ses moments forts et ses moments beaucoup moins forts. L'un des deux personnages, justement, de ce duo est d'une complexité très travaillée. Et c'est une relation qui aurait pu se transformer en amitié. C'est en tout cas ce qu'aurait voulu Derek Doyle.
0: OK, donc si je comprends bien, tu dis aurait pu se transformer en amitié. Alors, j'imagine qu'il y a différentes thématiques qui sont reliées là, à cette interrogation ou à cette possibilité.
1: Tout à fait. On découvrira au fil du roman comment cette relation va évoluer, mais elle aurait pu se transformer en amitié. C'est ce qu'aurait souhaité Derek Doyle. Alors effectivement, hein, je vous disais que c'était un roman très travaillé et finalement très contemporain dans son contenu, parce que justement on retrouve des thématiques qui nous touchent, qui nous concernent. D'abord, un des premiers thèmes, c'est le thème de la solitude. Hein, c'est, en dira-t-on, la dimension psychologique du roman, puisque cette dimension est nourrie par le lieu même. Hein, c'est ce manoir qui est parfois lui-même un personnage, ce manoir qui propose donc une forme de huis clos. Ensuite, on a un deuxième thème qu'on pourrait sortir, hein, qui est le thème de l'idolâtrie, ou disons plutôt la question de la transcendance. Et c'est vrai que dans nos sociétés contemporaines, qui sont marquées par une perte de repères et une crise des valeurs, certains personnages sont vus comme des demi-dieux. On en connaît un très bien, vous plus que moi d'ailleurs, et pas forcément pour des bonnes raisons. Il s'appelle Donald Trump. Oui, donc
0: Oui.
1: un peu à l'image de ce dialogue d'homme, bien sûr.
0: OK, ouais.
1: Et donc, c'est la dimension politique de ce roman, pourrait-on dire. Et puis, après, il y a encore d'autres thématiques qui ressortent, hein. Il y a la thématique des phénomènes sectaires. On a connu, et vous et nous, au Canada comme en Suisse, l'affaire de l'ordre du Temple solaire.
0: Ouais,
1: On
0: ouais,
1: connaît bien, hein,
0: ouais.
1: ces phénomènes sectaires.
0: De triste mémoire,
1: Il y
0: ouais.
1: a de tristes mémoires, c'est clair. Il y a un roman, il y a une thématique très intéressante qui est au cœur de nos sociétés, c'est la peur de l'insignifiance, qu'on retrouve vraiment et qui est travaillée et qui est intégrée dans ce roman. Et puis il y a aussi toute une réflexion très intéressante autour de la création, notamment la création musicale.
0: D'accord. Donc, est-ce que je dois comprendre qu'il y a différentes façons de lire le roman? Parce que, en fait, c'est deux visions, là, deux personnages.
1: Ah oui, effectivement, hein, quand on commence à gratter, quand on commence à essayer d'analyser, d'interpréter, on peut avoir deux axes de lecture. C'est ce que moi j'ai vécu en tout cas. La première fois que j'ai lu le roman, c'est surtout cette dimension huis clos qui m'a interpellé. Hein, ce manoir qui devient parfois un véritable personnage dans cette intrigue. Et j'y voyais, on connaît donc Jacques Lemaire, enseignant de français, donc on imagine qu'il a quand même de la littérature française, donc on imagine qu'il a un bagage dans lequel il peut aller piocher comme ça un certain nombre de références. Et moi j'y voyais un clin d'œil à Thomas Mann et à son roman La Montagne Magique. On se rappelle, en quelques mots, La Montagne Magique, c'est un jeune homme qui s'appelle Hans Castorp, qui est un jeune Allemand qui vient passer 3 semaines auprès de son cousin atteint de tuberculose et qui est soigné dans un sanatorium en Suisse, dans les montagnes suisses, dans les Alpes suisses, dans la ville de Davos, dans les Grisons. Il a prévu d'abord de rester quelques jours, voire quelques semaines, et il y restera 7 ans. Et donc il y avait dans ce roman, on retrouve cette impression de huis clos. Mais il semblerait que finalement, ça soit pas le huis clos à la Thomas Mann qui faille garder comme axe d'analyse et d'interprétation, mais plutôt quelque chose qui se rapproche de l'œuvre d'un autre romancier français cette fois, qui s'appelle Joris-Karl Huysmans, un romancier du 19e siècle. Pourquoi? Parce que dans le roman de Jacques Lemaire, on la retrouve d'ailleurs sur la première de couverture, il y a cette image d'une tortue. Et c'est un animal commun à ce roman, donc, et à un roman de Joris-Karl Huysmans qui s'appelle À rebours, qui a été publié en 1884. Et pourquoi il nous met sur la voie? Parce qu'il y a une discussion, dans les deux romans, finalement, il y a une discussion autour des valeurs de l'esthétisme. Et c'est pour ça qu'il faudrait plutôt garder cette lecture plutôt que l'autre.
0: D'accord. Alors, si on a lu À rebours précédemment, ça nous aide, mais c'est pas un incontournable.
1: Tout à fait. C'est ça qui est intéressant, hein, c'est qu'on peut lire un roman, et surtout celui-là, avec différentes références. Comme je vous ai dit, hein, ça peut être, voilà, disons, centré autour de ces deux personnages qui vont discuter, qui vont avoir des moments d'échange, qui vont essayer de construire une relation qui va être assez complexe, parce qu'autour d'eux, il y a aussi d'autres personnages secondaires qui interviennent parfois. Dans cette maison, ils ne sont pas seuls. Il y a un personnel qui suit Derek Doyle. Mais c'est ça aussi la littérature, c'est qu'on peut se permettre de lire les textes et les interpréter de différentes manières.
0: Absolument. Alors, quelle est ta conclusion en lien avec ce roman? Parce que Jacques Lemaire, nous, ben moi, je l'ai découvert avec son recueil de nouvelles.
1: Je crois que je l'ai dit déjà, hein, j'avais trouvé qu'au niveau stylistique, la littérature de Jacques Lemaire valait vraiment le détour. Hein, j'avais appris ou j'avais réappris à ce moment-là l'intérêt de la lecture à voix haute. Et là, de nouveau, c'est un roman très travaillé et que je trouve très réussi. D'ailleurs, je vous invite à le lire et à découvrir tout comme un recueil de nouvelles précédemment éditées. D'ailleurs, aussi tout ce qui concerne les éditions Sémaphore, parce que c'est une maison d'édition, comme tu l'as dit, qui me tient à cœur. Notamment parce qu'avec brio et ténacité, elle dit le monde tel qu'il est depuis plus de 20 ans et qu'elle lève des tabous.
0: Ben voilà, alors hommage aux éditions Sémaphore et bravo donc pour ce roman de Jacques Lemaire qui a pour titre La vie et l'œuvre de Derek Doyle. Merci beaucoup, Vincent Barbé.
1: Merci René.
2: Ici Karine Morin. Plus tard, je vous parle de l'album jeunesse Le canard qui voulait enquêter de Karine Paquin et de Laurence Dechassé.

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0: Petit rappel de ce qu'a déjà dit à l'émission David Lessard-Gagnon, libraire à la librairie Appalaches de Sherbrooke, à propos de la BD Skatepark de Jake Dion, Dominique Carrier et Charlotte Gagnon-Soucy.
1: On est dans un récit à la Mad Max, donc un récit, un monde post-apocalyptique, un monde en ruine, ouais. Où des bandes de jeunes skateuses et rollerbladeuses s'affrontent pour la possession de territoire. Fait qu'on est vraiment dans un exercice de genre, mais très bien réussi, vraiment époustouflant par son utilisation des couleurs. Il y a vraiment toutes sortes de changements de séquences très, très, très intéressants. Puis il y a une mythologie aussi là, qui nous est comme miroitée avec des anciennes qui guident les plus jeunes.
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3: Ici Joanne Seymour, vous écoutez l'émission littéraire Le Cochon Chaud.

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1: Elle n'est pas née avec un livre en main, mais c'est tout comme Karine Morin.
2: Bien le bonjour, Karine Morin.
3: Bonjour, René.
2: Karine, cette semaine, on va s'intéresser à un nouvel album dans la collection La Ferme de la Haute-Cour. Ça, c'est aux éditions Michel Quintin et c'est signé Karine Paquin et Laurence Dechassé. En fait, c'est pas compliqué. On a parlé jusqu'à présent de tous les albums de cette collection et à chaque fois, on est enchanté. Et après différents animaux, voilà que le canard fait son entrée dans cette collection avec le canard qui voulait enquêter. Alors, il enquête sur quoi, ce canard?
3: Tout un mystère plane sur la ferme de la Haute-Cour. Un crime a été commis, ni plus ni moins.
2: D'accord.
3: Quelqu'un a osé dérober un petit gâteau qui reposait sur le bord de la fenêtre du fermier.
2: Alors ça, c'est un crime impardonnable.
3: Oui, vraiment, là, il faut lancer l'enquête, il faut découvrir qui est le fautif.
2: Oui, c'est ça.
3: Parce que là, il va manquer un petit gâteau pour les animaux, bien évidemment.
2: Mm-hmm.
3: Donc là, on s'entend, tout le monde est très fâché. Et là, Oscar le canard, lui, va décider de mener son enquête parce qu'il faut découvrir qui est le coupable. Donc, Oscar commence son enquête en allant recueillir les témoignages des différents animaux de la ferme parce que certains ont vu des petites choses. Donc, on a des indices. Mais c'est tout un casse-tête parce que personne n'a vu la même chose. Donc, les poussins, eux, disent avoir vu un animal énorme aller voler un gâteau. Et les chevaux, eux, disent que non, c'était un animal qui était tout petit. Les dindes disent que le voleur avait de grandes oreilles, mais les lapins, eux, disent que c'était plutôt l'inverse, ils avaient des petites oreilles. Et on ne s'entend pas non plus sur la couleur exacte de qui a commis le crime. Donc, qui croire parmi tous ces témoignages? Et c'est là que Oscar, lui, va devoir user de tous ses talents d'enquêteur pour arriver à trouver la solution à ce mystère. Donc, encore une fois, c'est vraiment un très bel ouvrage qui est signé par Karine Paquin et Laurence Dechassé. C'est quand même le 9e tome de la série de la Haute-Cour. On aborde encore une fois une thématique qui est toujours très pertinente pour les petits lecteurs. Donc maintenant, c'est une thématique qui porte sur les différences de perspective.
2: Voilà.
3: Parce que ce qui semble très grand pour un poussin, ben, c'est tout petit pour un cheval qui est beaucoup plus gros.
2: Bon, évidemment, on va se garder de dire si le canard réussit à élucider le crime en question, mais l'enquête est suffisamment bien menée pour que parents et enfants aient le goût de terminer.
3: Oui, on veut découvrir qui a commis le crime et comment Oscar va réussir à comprendre ce qui s'est passé.
2: Bon, on a, toi et moi, adoré les ouvrages, les albums précédents. C'est aussi réjouissant et aussi jouissif?
3: Oui, tout à fait. Là, il y a vraiment encore une histoire très bien montée, très belle thématique pour les enfants, pour les aider à justement peut-être comprendre qu'on a différents points de vue sur une situation qui est semblable.
2: Ben voilà. Oscar le canard qui fait enquête, dans l'album « Le canard qui voulait enquêter », c'est de Karine Paquin et de Laurence Dechassé. C'est aux éditions Michel Quintin. C'est dans la collection La Ferme de la Haute-Cour. Merci beaucoup, Karine.
3: Ben, merci à toi, René.
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0: Les éditions Alto publient le premier roman de l'auteur Alex Landraguin, intitulé Passage. Ce roman défie les genres pour nous emporter sur plus de 3 siècles dans une fresque atypique empreinte de mystère, d'amour et de vengeance, nous dit Catherine Leroux, éditrice chez Alto.
1: Premier roman d'Alex Landraguin, auteur franco-australien, globe-trotteur, citoyen du monde. C'est un homme qui a beaucoup voyagé. Et il nous offre un livre qui nous fait voyager dans les lieux, mais surtout dans les époques. Le roman s'ouvre sur une préface qui est signée par un relieur. Une de ses clientes, qui est surnommée la baronne, lui a confié un manuscrit en lui précisant qu'il fallait absolument pas qu'il le lise. Mais il apprend quelque temps plus tard que la baronne a été retrouvée assassinée et énucléée. Donc, on lui a retiré les yeux. Alors évidemment, là, le relieur décide de lire et en lisant se dit « il faut absolument que ça soit publié », mais il décide en le faisant de changer l'ordre des chapitres. Donc ce qu'on a entre les mains quand on a le livre, quand on ouvre le livre, c'est cet ordre du relieur. Sauf que si on veut suivre l'ordre de la baronne, on peut le faire en suivant des petites indications qui apparaissent au bas des pages. Ça rappelle un peu, là, pour ceux qui sont familiers avec ça, les livres dont vous êtes le héros, sauf qu'ici, c'est plus le livre dont vous êtes l'éditeur, si vous voulez, puisqu'on peut choisir l'ordre dans lequel on lit les chapitres. Donc, après cette préface-là, on se retrouve avec M. Charles Baudelaire en Belgique où, par un concours de circonstances, il se retrouve en présence d'une ancienne amoureuse, Jeanne Duval, mais elle a changé de corps. Et là, elle lui propose de lui montrer comment faire la même chose. Et on saute ensuite au siècle suivant. On est à l'aube de la Deuxième Guerre mondiale. Le philosophe Walter Benjamin tombe amoureux d'une femme qui tente de faire sortir un manuscrit de Charles Baudelaire du pays. Et c'est dans ce chapitre-là qu'on apprend l'existence de la mystérieuse Société Baudelaire qui promet à ses membres la vie éternelle et qui est présidée par nul autre que Coco Chanel. Puis, à la toute fin, on remonte à l'époque de la colonisation en Polynésie où on va enfin comprendre toute l'origine de l'histoire. Alors, si on lit dans l'ordre de la baronne, c'est pas tout à fait comme je vous l'ai raconté. Là, vous comprendrez que l'expérience de lecture est différente. C'est un livre qui va plaire aux amateurs de Anne Rice, aux fans de Carlos Ruiz Zafón, à ceux qui aiment l'œuvre de David Mitchell. C'est une nouvelle voie à découvrir qui a vraiment déjà fait sensation dans le monde anglophone et on a voulu faire honneur à ce livre unique en créant un objet tout aussi original, dont un jaspage sur la tranche, donc un motif qui a été mis sur la tranche des pages. C'est le premier qui a été fait ici même au Québec. On en est très fiers.
0: C'était Catherine Leroux des éditions Alto qui présentait le premier roman de l'auteur Alex Landraguin intitulé « Passage ».

0: Elle aime les rayons de soleil, mais elle aime encore plus les rayons de sa librairie Les Deux Sœurs, Léonie Boudreau.
1: Léonie Boudreau de la librairie Les Deux Sœurs, bonjour.
2: Allô René.
1: Léonie, cette semaine, un livre qui m'intrigue beaucoup, un album illustré qui ne ressemble à rien lorsqu'on regarde, entre autres, les illustrations. C'est de Oliver Jeffers et de Sam Winston. Ça s'intitule « Le dictionnaire à l'envers ». Alors là, j'ai évidemment plein de questions. J'ai hâte que tu m'expliques un peu le concept de cet album illustré.
2: Oui, bien, j'ai fait exprès de ne pas t'en parler, de ne pas trop t'en parler pour te garder un petit peu la surprise. Donc, le dictionnaire à l'envers, qui est vraiment un bel album. Moi, je suis fan de Oliver Jeffers, qui nous avait donné l'album « Nous sommes là », qui est un album que j'adore, dans lequel il faisait le texte et les illustrations. Dans celui-ci, il ne fait que les illustrations et c'est Sam Winston qui s'est occupé du texte. C'est une histoire complètement loufoque. C'est l'histoire d'un dictionnaire, en fait, qui est dans la bibliothèque et qui est à côté des autres histoires et qui trouve que, ben lui, c'est plate parce que ses mots sont tous dans le bon ordre. Fait que ça fait pas d'histoire. Là, il est déçu. Et là, ben un jour, il y a des mots qui décident de sortir puis d'aller un peu n'importe où. Donc, il y a un alligator qui se retrouve avec un beigne, qui se retrouve avec la lune, qui se... Donc, les mots se mélangent pour donner une histoire. Et là, le dictionnaire, il devient complètement « overwhelmed », comme on dit en anglais. Et là, il se dit « OK, mais finalement, j'aime mieux quand mes mots sont dans le bon ordre, là, parce que là, ça fait le chaos ici, là. » Donc, vraiment très drôle, très imaginatif. On a plein de concepts qui se rejoignent dans ce livre-là. On a des vraies définitions qui se retrouvent par-ci, par-là, comme si c'était réellement un dictionnaire. Donc, c'est vraiment un livre qui est éclaté, qui est vraiment le fun à lire avec les enfants, qui est drôle. Et avec les illustrations que moi, c'est ça, j'adore de Oliver Jeffers. Un côté un peu naïf, on a comme la lune qui a des tout petits yeux avec une toute petite bouche. Il y a ce genre-là qui est vraiment... très le fun, un peu style aquarelle, des couleurs très éclatantes. Donc, c'est vraiment un style que je trouve magnifique. Tout ça mixé avec le dictionnaire plus classique, ça fait vraiment un très bel album.
1: Ça s'adresse à quel âge principalement?
2: C'est un album qui peut se lire, en fait, à partir de 3 ans peut-être, jusqu'à 7 ans. Ça dépend là, si on veut vraiment se concentrer sur lire certaines définitions ou si on lit juste le texte de base. On peut juste lire le texte de base puis ça se passe bien. Donc de 3 à 7 ans, ça fonctionne cet album-là.
1: Et cet album, il a pour titre « Le dictionnaire à l'envers ». C'est de Oliver Jeffers et de Sam Winston au texte. Et c'est aux éditions Kaléidoscope. Merci beaucoup, Léonie.
2: Merci, René.

0: Petit rappel de ce qu'a déjà dit à l'émission Amélie Bibeau à propos du roman « Elle lance, elle compte » de Catherine Roussel et Fanny Berthiaume.
1: Ah, c'était tellement une belle lecture. C'était... Ben, en fait, c'est que j'ai vécu des émotions dans ce livre-là. Je passais de la joie à la colère, de un à l'autre. T'sais, je voyais une jeune fille persévérante, forte, puissante, mais qui réussissait pas à faire sa place. Puis ça me fâchait. Ça me fâchait tellement. J'ai été choquée par son histoire, vraiment. Là. Mais en même temps que j'étais choquée, il y avait comme l'autre côté, tous ceux qui l'encouragent, qui étaient là derrière elle. Elle qui, tu sais, se laissait abattre, mais qui remontait toujours la pente. Il y a un joueur aussi, là, Ludovic, son petit crush. Je cherchais un mot plus français pour le dire, là, mais tu sais, son petit béguin, dans le fond, là, qui est super charmant, vraiment adorable. C'est le meilleur joueur, lui, c'est un des meilleurs joueurs de hockey. Et dans le double lettre. Mais il est toujours là pour l'encourager, puis il comprend pas pourquoi on lui laisse pas plus sa place que ça. Lui, il aime ça jouer avec elle au soccer, au hockey, puis tout ça. Fait qu'il y a vraiment des très beaux personnages, puis il y en a d'autres plus choquants.
0: Persévérance, ce serait peut-être le mot là, qui résume le mieux.
1: Ah mon Dieu, oui, absolument. Absolument. Persévérance, entraide aussi, puis de pas se laisser faire, tu sais. Mm-hmm.
0: C'est bientôt la fin pour cette autre édition de votre rendez-vous littéraire, le Cochocho. J'espère évidemment que le contenu vous a plu. Je vous rappelle bien entendu que si vous avez le goût de réécouter une chronique, une entrevue, si vous avez raté une portion de l'émission, ben rien de plus simple puisque l'émission est disponible sur la plupart des plateformes qui hébergent des balados. Je vous souhaite la plus belle des semaines et j'en profite évidemment pour remercier mes collaborateurs et collaboratrices cette semaine, Bruno Lemieux, Richard Mignot, Vincent Barbé, Christine Hébert, Sophie Dorval, Karine Morin et Léonie Boudreau. Et on se prépare déjà pour la semaine prochaine. D'ici là, bonne lecture!

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4: Et oui, c'est le moment de démarrer ce nouveau récap de la semaine. On est samedi et j'espère que vous profitez de votre fin de semaine, plus ou moins ensoleillée, plus ou moins avec un petit peu de pluie aussi. Ça devrait aller mieux la semaine prochaine. D'ailleurs, petit scoop si vous ne le saviez pas, mais à partir de lundi, eh bien, je ne serai plus à l'émission de l'après-midi, mais je serai à l'émission du matin, 7h, 9h, et ce, pendant tout l'été. Donc, il y a beaucoup de choses qui vont changer, notamment la gestion de mes journées. Alors, on va faire en sorte que les découvertes musicales continuent, mais au lieu que ça soit l'après-midi, ben, ça sera le matin, et certainement que ça sera aux alentours dès 8h45, vers la fin de l'émission du matin. Et ça sera une émission en direct, en plus. Donc soyez un petit peu indulgents. Vous savez à quel point je peux parler beaucoup parfois. Et en fait, parler beaucoup le matin, c'est pas forcément bien. On m'a dit, le mieux, c'est quand même que tu parles un peu moins. Mais bon, on verra. Il y aura sûrement des petits défis et des choses comme ça. Donc ça se prépare. Qu'est-ce que je voulais vous dire ? Bah écoutez, c'est le début du récap. C'est vrai que cette semaine, il n'y a pas eu de nouvelles découvertes musicales. Elles sont surtout... c'est des anciennes découvertes. Peut-être que vous les connaissiez ou pas. Mais c'est l'occasion de revenir dessus. Je vais reprendre ma fiche où j'ai noté mes découvertes. Et on va démarrer, oui, avec un artiste dont je voulais vous parler la semaine dernière. Mais pour diverses raisons, j'ai pas pu. Donc on le fait cette semaine. Après tout, mieux vaut tard que jamais. Et puis surtout, la chanson est toujours bonne. Alors bon, autant la garder pour cette semaine. On démarre donc en beauté. La semaine dernière, je vous ai dit que j'avais envie de vous parler d'un artiste et de vous présenter une nouvelle musique qui venait de sortir. Hein. Mais il y avait un bug sur la musique. En fait, à un moment, au milieu, la chanson redémarrait. Petit bug qui a donc été réglé. Et donc, je peux vous parler de Noah. Il s'appelle Noah Boisnoir. C'est un artiste français qui s'est fait connaître il n'y a pas longtemps, l'année dernière, en participant à l'émission Star Academy en France. Donc. Alors, il n'a pas fait toute l'émission parce qu'il a été éliminé au bout de la 4e semaine. Noah a d'ailleurs été élu l'élève le plus drôle de sa promotion, mais malheureusement, il a eu du mal à se démarquer auprès des professeurs. Donc, élimination après un mois d'aventure. C'est quand même très bien d'avoir fait un mois d'aventure. Bon, et même si on n'a pas gagné quelque chose, ça nous empêche pas, en fait, de sortir ses sons, son album et des choses comme ça. Hein. Alors, après l'émission, il a sorti déjà un premier single qui s'appelait « M'écouter ». Premier single assez convaincant, dans la lignée, vous savez, des titres de l'artiste Rag & Bone Man, si vous connaissez un peu cet artiste. Noah Boisnoir a l'intention de proposer des chansons puissantes et intenses à l'avenir. Le titre que je voulais vous faire écouter de Noah s'appelle « Dos argenté ». C'est sorti la semaine dernière et ça a été en plus coécrit avec Scylla. Scylla, c'est un artiste, un rappeur belge que j'aime beaucoup d'ailleurs. Donc évidemment, ça peut que être cool, non ? Dans le titre « Dos argenté », Noah évoque les amitiés brisées, les déceptions et la force que l'on peut tirer des épreuves. Et pour vous parler un petit peu de Noah, parce que finalement, vous ne connaissez pas grand-chose. Alors, il a participé à l'émission Star Academy, il avait 20 ans. Il n'a jamais pris de cours de chant et a décidé de mettre ses études entre parenthèses pour se laisser une chance de percer dans la musique. Une passion qui l'anime depuis tout petit. Très proche de sa mère, il est l'aîné d'une fratrie de 4 enfants. D'ailleurs, quand il a fait la Starac, c'était la première fois qu'il quittait sa maison, sa famille, etc. Donc, il est vraiment proche de sa mère et de ses frères et sœurs aussi. Et il dit d'ailleurs que comme c'est le frère aîné, le grand frère, et qu'il a arrêté ses études, il trouve ça normal d'apporter son aide financière et d'être là aussi pour ses petits frères et sœurs. D'ailleurs, pour démarrer l'aventure, la première chanson qu'il a chantée, c'est « Les yeux de la mama » de Kenji Girac. Et cette prestation-là lui a valu le coup de cœur du directeur de la Starac. Donc, il a bien démarré l'émission, mais ça s'est arrêté 4 semaines plus tard. Alors, c'est l'occasion d'écouter un petit peu ce qu'il fait, son univers. Le titre « D'eau argentée » que je te propose de découvrir maintenant. Noah Boisnoir, il a un style un petit peu pop et un peu de soul aussi. Enfin bref, bienvenue dans son univers.

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3: Vous êtes en train d'écouter évidemment le récap de la semaine. Vous l'avez entendu, le jingle l'a dit, donc j'ai pas besoin de le redire. Dans tous les cas, j'espère que votre samedi se passe bien. C'est Mélodie au micro. Et en fait, il me reste environ une semaine parce que le 8 juin, à partir du 8 juin, le lundi 8 juin, bah, je serai à l'antenne, mais le matin de 7h à 9h. Et disons que je stresse un petit peu. Je me dis, mais comment je vais organiser mes journées? Mais vraiment, à quelle heure je vais me lever? Mais est-ce que ça va? Est-ce que je vais tenir les 3 mois, quoi? Disons que j'ai pas le choix maintenant que j'ai dit oui. Donc, vous savez qu'on va se retrouver, bah, pas cette semaine-là. Enfin, pas la semaine prochaine, mais la semaine d'après, à partir du lundi 8. On se retrouvera donc dès le matin. Et l'après-midi, c'est Sébastien qui me remplacera entre 14h et 18h. Alors, durant les vacances d'été, finalement, enfin, durant l'été, durant l'émission du matin, finalement, j'essaierai de continuer justement à faire des découvertes musicales parce que c'est un petit peu un truc que j'aime bien faire. Histoire aussi d'ajouter peut-être de nouvelles musiques à la programmation et puis d'ajouter aussi de nouvelles musiques dans votre playlist, on espère. Alors, pour cette deuxième découverte de la semaine, alors, c'était qui? Ah, alors là, on se dirige... Alors, c'est un artiste qui vit maintenant au Québec, mais qui est originaire de l'Ontario. Voilà, on dit qu'il est originaire d'une ville entre la frontière... Enfin, à la frontière entre l'Ontario et le Québec. Finalement, on ne sait pas de quel côté, hein? Non, il vient de l'Ontario, mais c'est mieux de dire qu'il est québécois, tu vois. Aujourd'hui, je te parle de Justin Roy. Possiblement que tu le connais déjà ou pas,

0: texte rigolo, mais aussi poignant. Il a aussi participé à Cégep en spectacle. Il a obtenu le prix du coup de cœur du public, c'était en 2024. Justin Roy fait aussi partie du collectif Classe Moyenne. Et dans le collectif, chaque artiste suit aussi une carrière en solo. L'année dernière, en 2025, Justin Roy a sorti un mini-album qui s'appelle « Chaque soir, même le dimanche ». Justin Roy est aussi né dans une famille de musiciens, ça aide. Il développe alors très tôt une passion pour la musique et poursuit des études supérieures en batterie. Donc comme je vous l'ai dit, il a commencé par la batterie. Il est quand même multi-instrumentiste. Évidemment, il joue de la guitare. Il aime beaucoup s'inspirer aussi de grands artistes et groupes québécois qu'il évoque souvent dans ses chansons. Il n'y a pas longtemps d'ailleurs, il a sorti un titre qui s'appelle « Ce soir », sorti il y a quelques jours. Et c'est pas un titre qui est très long, malheureusement ça fait moins de 2 minutes. Franchement, j'aurais voulu que ça dure plus longtemps. Mais dans cette musique, bah, ça appelle un peu au voyage, au date peut-être, on sait jamais. Dans tous les cas, qu'est-ce que tu fais ce soir, hein? Eh ben, je te laisse découvrir cette chanson de l'artiste Justin Roy.
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2: C'est le moment de retrouver la découverte musicale pour la semaine. Et aujourd'hui, on parle de l'artiste Alexis Large. Il est d'origine franco-québécoise et il a beaucoup voyagé. Bah oui, il a été d'un océan à l'autre, n'est-ce pas ? Bon, c'est aussi parce que son père est militaire de carrière. Il passe alors sa petite enfance au Sénégal, puis à l'île de la Réunion. Finalement, quand il a 14 ans, c'est en Bretagne qu'ils vont se poser avec sa mère et son frère. Cette période correspond aussi à une rupture familiale. Il n'a plus jamais revu son père depuis. De nature plutôt solitaire, en pleine crise d'adolescence, l'intégration n'est pas facile. À l'école, il décroche. Une période compliquée pour lui, d'autant plus qu'à l'époque, il le dit, il est obèse et il ne se sent pas très bien dans son corps. Alors, à l'adolescence, Alexis Large va commencer à composer et à chanter devant son clavier et son ordinateur. C'est la chanson et la musique qui l'aident à se reconstruire. Et puis la Bretagne va aussi devenir son port d'attache. Lui qui finalement, toute sa jeunesse... Non mais quand il était jeune, il n'arrêtait pas de bouger justement. Bah, parce que quand vous êtes une famille de militaires, vous bougez, c'est comme ça. Et quand il est arrivé en Bretagne, c'était un petit peu la stabilité pour lui. Et puis il a aussi la conviction que la musique sera son avenir. Soutenu par sa mère et son frère, il gagne en confiance. Il dit d'ailleurs que quand il était adolescent, il était attiré par des filles qui ne voulaient pas de lui. Ça l'a rendu triste, mais ça l'a aussi inspiré pour écrire des chansons. Évidemment, comme il a aussi beaucoup voyagé, eh bien, parfois dans sa musique, ça s'entend aussi. Il y a quelques inspirations, des sonorités latines. Il joue aussi de plusieurs instruments, le piano, la guitare. Il y a quelques touches afro aussi. Alexis va aussi écrire pour d'autres artistes. Et sa rencontre avec Kinvey sera salvatrice. Il va d'ailleurs composer et co-écrire la chanson « Cri de détresse ». Donc « Cri de détresse », chanson de Kinvey, en duo avec donc Alexis Large et qui est sorti en 2021. Alexis va également participer à la composition de l'album de Kinvey. C'est donc une sorte de duo qui va prendre forme. Alexis Large est aussi un artiste totalement autodidacte. Il n'a pas suivi de formation académique, il n'a pas appris la musique dans une école, quoi. Le titre que je voulais te partager aujourd'hui est sorti il n'y a pas longtemps et ça s'appelle « Reste ». Sûrement encore un message d'amour, n'est-ce pas ? Ou plutôt de rupture. Donc voici la découverte musicale du jour, il s'agit d'Alexis Large.

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2: Le récap de la semaine se poursuit évidemment et c'est comme ça tous les samedis à partir de 17h. Alors on arrive presque à la fin de ce récap. Cette semaine il y avait 4 découvertes musicales. Ouais, je sais pas pourquoi. Parfois, c'est dur de trouver 5 découvertes. En ce moment, je trouve ça compliqué d'en trouver de bonnes. Donc, excusez-moi, je préfère en prendre 4, mais 4 bonnes plutôt que 5, avec des choix discutables. Alors, pour la dernière découverte de la semaine, on a parlé notamment d'un artiste, en fait, dont j'avais déjà parlé sûrement l'année dernière. Et là, il a ressorti quelques nouveaux sons. Il a sorti notamment un mini-album. Alors, l'occasion de remettre un petit peu une lumière sur lui pour les personnes qui avaient peut-être raté son portrait, on va dire. Il n'est jamais trop tard pour découvrir quelqu'un, n'est-ce pas? Il y a plein de gens qu'on ne connaît pas et qui font sûrement de la très bonne musique en plus. Alors, c'est parti pour cette dernière découverte. Il s'agit de l'artiste Albert Tawil. Et il est franco-libanais. Il est né en France, ses deux parents sont libanais et il a en fait finalement cette double culture et dans sa musique ça se ressent. Il fait des sons en français, parfois en anglais, parfois en arabe. Enfin voilà, c'est un petit peu multiculturel, beaucoup. Il est profondément attaché à ses racines orientales. Dès son enfance en fait, Albert Tawil a été baigné dans la musique grâce à une mère cantatrice d'opéra. Il développe alors très jeune une oreille sensible et un goût prononcé pour la création. Multi-instrumentiste et autodidacte, il se distingue comme auteur, compositeur, interprète et producteur indépendant. Il s'est fait révéler, il s'est fait connaître via les réseaux sociaux en remixant des titres, mais à son image. Ça veut dire que les titres qu'il reprenait, eh bien, il y mettait justement sa fusion entre le français et l'arabe. D'ailleurs, il y a plusieurs mois, quand je t'ai parlé de Albert Tawil, je t'avais fait écouter la chanson qui s'appelle « Chopin » de mémoire. J'avais beaucoup aimé ce titre. Donc, si vous n'avez pas encore écouté ce son-là, allez l'écouter. C'est pas un ordre, c'est juste une suggestion. À mon avis, vous pourrez quand même fortement apprécier cela. Bon, sinon, j'ai d'autres sons aussi à vous faire écouter de Albert Tawil, notamment l'un des derniers qui s'appelle « Ma liberté ». Évidemment, la liberté, c'est important. « Ma liberté », c'est un titre qui sera d'ailleurs dans son EP, parce qu'il sort là un EP cette année. Donc, l'occasion de vous parler de lui. EP qui est sorti cette semaine également, donc vous pouvez aller écouter. Donc on ne va pas attendre plus longtemps pour retrouver la chanson « Ma liberté » que je te propose aujourd'hui, de l'artiste Albert Tawil.

0: mieux demain.
1: Et nous y voilà, c'est la fin de ce récap. Nous avons parcouru les 4 découvertes musicales de cette semaine. Oui, cette semaine, il y en a eu 4. Peut-être que la semaine prochaine, on en aura 5. On verra suivant ce que j'arrive à trouver. Alors, pour faire le récap du récap, on a démarré avec Noah Boisnoir et le titre Do Argenté. C'est un français. Un français qui a participé à une émission de télé, justement, pour se faire découvrir. Ensuite, artiste de l'Ontario qui s'appelle Justin Roy et le titre Ce soir, il habite évidemment maintenant au Québec pour sa carrière. On a poursuivi la semaine avec Alexis Large et le titre Reste. Et on a fini avec Albert Tawil et le titre Ma liberté. Après tout, je trouve que ce sont 4 bons titres, bonnes découvertes. Donc j'espère que vous avez pu profiter de cela et que vous êtes aussi un peu curieux pour voir ce qu'ils font. Et vous laissez tenter après tout. C'est le moment de clôturer ce petit chapitre des découvertes et puis de vous dire aussi qu'après après 17h30, le récap, vous avez plein de choses quand même. À partir de 18h, vous avez un palmarès pop-rock. Ensuite, à 19h, vous avez la musique de vos radios. Donc là, vous allez profiter d'une bonne soirée. Et puis surtout, demain dimanche, parce que le dimanche, nous, on est là quand même, dès le matin. On ne vous quitte pas très longtemps, hein, en général. Donc si vous voulez d'ailleurs parler un peu de voyage, vous avez rendez-vous avec les Joyeuses Traveleuses demain, dimanche matin, à 11h30. Avant ça, à 11h, vous avez une émission qui s'appelle Zone Voyage. À midi, vous avez un peu notre émission du midi. Autant en profiter. Ensuite, à 14h, Vibration Locale. Ça, c'est une émission qui est axée sur la musique, évidemment, comme c'est écrit, locale. Donc, la musique de par chez nous, comme on dit. Donc, ça va durer plusieurs heures. Ensuite, à 18h, vous avez Zone Jazz Blues. Parce que c'est toujours bien de varier un peu les plaisirs en termes de musique. Donc, vous avez plusieurs styles musicaux différents. Et voilà pour plus ou moins ce qui vous attend pour les prochaines heures et puis pour la journée à venir, voilà. Et surtout, une semaine bien chargée parce que je peux vous dire qu'on a encore des petites choses à préparer pour la matinale parce que à partir du 8 juin, oui c'est ça, je vais vous réveiller. Ça va être un challenge, n'est-ce pas ? Faut pas trop stresser maintenant. Et en plus, je serai en direct. Ça veut dire que je peux pas être en retard. Voilà. Et vous savez que... Non, je vais même pas vous dire à quelle heure je me lève d'habitude. Parce que c'est une honte. Donc, la musique se poursuit. La musique de vos radios. Et puis, je vous souhaite de passer une belle fin de semaine.
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4: 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Profitez de cette belle balade pour réfléchir et échanger en français avec d'autres francophones dans une atmosphère détendue et bienveillante. Toutes les 7 minutes, pendant une trentaine de minutes, vous parlerez avec une personne différente. Rendez-vous le mercredi 10, 17 et 24 juin à 12h15 au 5509 rue Young. Pour plus d'informations et pour vous inscrire, visitez afhalifax.ca sous la rubrique événements. L'équipe de l'Alliance française vous accueille tous les mardis à 10h pour ses rencontres estivales en français, les mardis au soleil. Nous vous accueillerons dans le coin vert de l'Alliance, situé au 5509 rue Young, entre 10h et 11h30. Les rencontres auront lieu le mardi 23 et 30 juin, 7, 14 et 21 juillet, ainsi que le 4, 11, 18 et 25 août. En cas de pluie, l'activité se déroulera à l'intérieur. Tous les âges et niveaux de français sont les bienvenus. Pour plus d'informations et pour vous inscrire, visitez afhalifax.ca et rendez-vous à la section événements. À l'occasion de la fête de la musique, le dimanche 21 juin, l'Alliance française à Halifax propose une scène musicale entre 9h et midi. 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
6: Bonjour et bonne semaine, bienvenue au palmarès acadien country de l'Arcan. Diane Richard à nouveau avec vous pour vous présenter ce top 10. Cette semaine, une pièce effectue un retour, on n'a aucune nouveauté. Et sans plus tarder, voici cette pièce qui effectue son retour au numéro 10. Il s'agit de Tommy Young, le voici avec un demi-paquet de cigarettes. Je vous souhaite un bon décompte.

On venait d'entendre la 8e position qui était au numéro 6 la semaine dernière, la formation Les Gars du Nord qui venait de nous chanter « Je m'en vais par là ». On avait sauté la 9e position juste avant ça, pas de changement pour MBL qu'on aurait pu entendre avec « L'échange », une pièce déjà au décompte depuis 13 semaines. On en écoute un extrait. «

Et on est maintenant rendu à la 7e position. Pas de changement là non plus, c'est toujours Hurt Leblanc accompagné de Réal Leblanc. Le voici avec le country dans le cœur.

0: Il faisait son entrée la semaine dernière au numéro 4, se retrouve au numéro 5 cette semaine. Andy Bast qui venait nous chanter « Fais dodo ». Juste avant ça, Julie Aubé qui augmente de la 10e à la 6e avec sa chanson « Tupperware ». On va maintenant sauter la 4e position, une montée d'une pour la formation Beaumont qu'on aurait pu entendre avec Mardi Gras. On en écoute un extrait.
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0: Et on se tourne vers la troisième position, toujours numéro 3, Julie Aubé, qu'on entend à nouveau, cette fois-ci avec la chanson « Femme ».
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0: Bach Sushman, Jacques Surette, qui demeure au numéro 2, le palmarès acadien country déjà qui se termine. Avant de se quitter avec la première position, on vous fait la récapitulation. Tout d'abord, au numéro 10, c'est un retour pour Tommy Young avec un demi-paquet de cigarettes. L'échange de MBL est là au numéro 9. En 8e position, je m'en vais par là, des gars du Nord. Hurt LeBlanc et le Country dans le cœur qu'il interprète avec Réal LeBlanc, qui se retrouve toujours au numéro 7. En 6e position, Top Aware de Julie Aubé. Andy Bast et Fait Dodo au numéro 5. En 4e position, Mardi Gras de Beaumont. Femme de Julie Aubé au numéro 3. Et en 2e position, Bach Sulchman de Jacques Surette. En première position, pour une 4e semaine consécutive, on parle bien sûr de la formation Beau Séjour. Beau Séjour, groupe formé en 2019 qui raconte et une chanson qui raconte un peu les départs improvisés en VTT. C'est une hymne à l'aventure, selon eux. Une chanson qui a été écrite, paroles et musique de Catherine Audrey Lachapelle et Joannie Benoît, et ainsi que Jocelyne Baribeau. Donc, Beau Séjour, les voici avec Moi, je pars. Diane Richard, qui vous accompagnait depuis les 30 dernières minutes, je vous donne rendez-vous pour un autre Palmarès Country la semaine prochaine. Bye-bye!
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Bonjour et bonne semaine. Bienvenue au palmarès acadien pop rock de l'Arcan. Diane Richard avec vous pour vous présenter ce top 10 encore une fois. Cette semaine, une nouveauté à vous présenter. Aucune pièce fait un retour. Je vous dévoile cette nouveauté en temps et lieu. Pour le moment, on débute avec la 9e position. Oui, on saute de la 10e position. Une pièce qui était au numéro 8 la semaine dernière. Chanson déjà au décompte depuis 35 semaines. Maud Saunier qu'on aurait pu entendre avec Demi-tour. On en écoute un extrait.

0: Et on se tourne vers la 9e position qui était au numéro 10 la semaine dernière. Voici la formation Sluice avec Brebis dans la brume. Je vous souhaite un bon décompte.
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C'était Sylvie Bouliane qui venait nous chanter « Pu filer ma tête ». Elle fait une baisse de la 5e à la 7e position. Et juste avant ça, on avait sauté la 8e position qui était au numéro 9 la semaine dernière. Chanson déjà au décompte depuis 14 semaines. La grosse équipe qu'on aurait pu entendre avec « Call me chérie ». On en écoute un extrait. Fais-moi...

0: Et on est déjà rendu à la 6e position. Elle baisse de 2 pour se retrouver au numéro 6, soit de la 4e à la 6e. Voici Justin Guittard qui nous chante « En traître ».
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0: C'était la nouveauté de la semaine qu'on venait d'entendre, Caroline Savoie avec un tout nouvel extrait intitulé « Quel tourment », un extrait dont elle dit être très fière, qui met aussi en vedette Jeanne Côté et Pontéix. Caroline Savoie qui était au Théâtre Capitole le 7 mai dernier avec plusieurs artistes dont Sylvie Bouliane, également Maud Saunier. La vidéo de cette chanson « Quel tourment » est sur YouTube et sa mère vedette des graphismes de Lawrence Fanfare. Juste avant ça, Jonathan Saunier et LMNOP étaient là avec « En attendant le pire ». Ils font une montée d'une pour se retrouver au numéro 5. On se tourne maintenant vers la troisième position. Après 7 semaines au décompte, en première position où elle faisait son entrée, il y a 7 semaines justement. Ben oui, elle se retrouve à nouveau au numéro 3, c'est la formation B. Les voici avec la tête à ses raisons.
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0: Il faisait son entrée la semaine dernière au numéro 2, demeure en cette même position, menant Jason qui venait nous chanter « Washer Toss ». Avant de se quitter avec la nouvelle première position, on vous fait la récapitulation. Tout d'abord au numéro 10, Maud Saunier est-elle avec demi-tour. Brebis dans la brume de Sluice, numéro 9. En 8e position, c'est la grosse équipe qui est là avec Call Me Chérie. Puis Filer ma tête de Sylvie Boulian en 7e position. Justin Guitard se retrouve au numéro 6 avec Entre être. En attendant le pire de Jonathan Saunier et LMNOP qui se retrouve au numéro 5. En 4e position, une nouveauté de Caroline Savoie, la chanson Quel tourment qui met en vedette Jeanne Côté et Ponté X. La tête a ses raisons de B qui redescend de la première à la 3e position après 7 semaines au numéro 1 de façon consécutive. Et menons Jason qui demeure au numéro 2 avec Washer Toss. En première position, il faisait leur entrée la semaine dernière au numéro 3, change donc jusqu'à la première position avec la position justement de la semaine dernière qui se retrouve au numéro 3. On parle bien entendu toujours de la formation B. Les voici avec leur plus récent extrait intitulé Ah ouais. C'était Diane Richard qui vous accompagnait depuis les 30 dernières minutes. Je vous donne rendez-vous pour un autre palmarès pop rock la semaine prochaine. Bye bye.
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4: 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Cette visite mettra en lumière l'exposition Joan Jonas, We Come From The Sea. Inscription obligatoire. Le nombre de places est limité. Pour plus d'informations et pour vous inscrire, visitez eo-halifax.ca et cliquez sur l'onglet « Événements ». Pour la Coupe du monde 2026, l'Alliance française à Halifax s'associe aux Wanderers d'Halifax et vous propose un tarif réduit pour le match du vendredi 26 juin à 19h qui opposera les Wanderers d'Halifax contre les Pacific FC. Représentez fièrement votre pays en portant vos couleurs pendant ce match. Rendez-vous au Wanderers Ground au 5819 rue Sackville. Pour plus d'informations et pour réserver un billet, visitez afhalifax.ca et rendez-vous à la section Événements. La Fédération acadienne de la Nouvelle-Écosse et ses partenaires communautaires sont fiers de lancer les Grandes Causeries, une tournée provinciale d'échanges collectifs portant sur l'avenir de nos communautés. Vous êtes invité à prendre part aux discussions du mardi 9 juin au samedi 13 juin. Ces échanges communautaires inclusifs, respectueux et indépendants seront animés par des personnalités engagées envers la communauté francophone. Ces rencontres visent à offrir à chaque communauté l'occasion de partager sa vision d'un avenir commun ainsi que les enjeux qui lui tiennent à cœur. Pour plus d'informations, visitez eo-halifax.ca et cliquez sur l'onglet « Événements ».
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4: Le mercredi 24 juin, on se retrouve au Sanctuary Art Center pour une célébration gratuite de la Saint-Jean, style 5 à 7 en musique. L'ensemble vocal Les Voix d'Acadie vous invite à chanter avec eux sur des airs de chansons francophones cultes. Aucune inscription requise pour participer, juste une envie de célébrer en bonne compagnie. Le Francofest vous réserve quelques surprises qui seront dévoilées sur place. Rendez-vous au 100 rue Octolone dans la salle du bas. Pour plus d'informations, écrivez à Marina Turbide à info@ccgh.ca. Rejoignez-nous pour le 5 à 7 EO du mois de juin, le mercredi 17 juin à 17h. Aucune inscription nécessaire. Présentez-vous simplement dans la salle principale de la cidrerie avec une bonne attitude et une envie de jazzette. Rendez-vous au Bulwark Cider House au 1518 Dresden Row. Pour plus d'informations, écrivez à Marina Turbide à info@ccgh.ca. L'équipe de l'Alliance française à Halifax vous attend tous les mercredis midi pour une marche au cœur du charmant quartier de l'Hydrostone. Profitez de cette belle balade pour réfléchir et échanger en français avec d'autres francophones dans une atmosphère détendue et bienveillante. Toutes les 7 minutes, pendant une trentaine de minutes, vous parlerez avec une personne différente. Rendez-vous le mercredi 10, 17 et 24 juin à 12h15 au 5509 rue Young. Pour plus d'informations et pour vous inscrire, visitez afhalifax.ca sous la rubrique « Événements ».
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